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1: Clotilde Dumay.
0: Le journal international. Bonjour Gaëtan Plenel.
2: Bonjour Clotilde, bonjour à tous.
0: Plus de 2 semaines que sa maison est assiégée par les colons israéliens.
2: Rencontre dès le début de ce journal avec un habitant de Kousra, en Cisjordanie occupée. Il nous raconte son quotidien reclus et en colère. L'Iran en colère aussi après les nouvelles sanctions américaines dévoilées hier. On sera à Téhéran. Puis en Pologne, auprès des Ukrainiens exilés. Leur quotidien à eux est de plus en plus difficile dans un climat de tension avec les nationalistes polonais. L'actualité, c'est aussi cette attaque très meurtrière des gangs armés en Haïti. Au moins 40 morts. Les États-Unis qui proposent d'étendre à tout le Soudan l'embargo de l'ONU sur les armes. Et puis en France, c'est la rentrée pour le gouvernement et objectif budget 2027.
0: 3 maisons et leurs habitants, ou peut-être plutôt leurs détenus, hein, parce que c'est un peu à ça que leur vie ressemble depuis plus de 2 semaines maintenant en Cisjordanie occupée.
2: À Kousra, où ces habitations sont assiégées par des colons israéliens, l'armée israélienne s'est déployée, mais les colons sont toujours là. Et les occupants de ces maisons n'ont pas le droit de sortir de chez eux. Bonjour Frédéric Misselin.
3: Bonjour.
2: Vous êtes notre envoyé spécial permanent à Jérusalem et vous avez pu aller rencontrer l'un de ses habitants, ce qui est très rare, hein, les accès sont contrôlés de près. Alors cet habitant, il s'appelle Loï Ridi, il est palestinien et citoyen américain et il était aux États-Unis quand ça a commencé. Alors il est revenu à Kousra pour défendre sa propriété.
3: Oui, exactement. Et Loï Ridi vit dans sa maison comme dans une prison, retranchée. Il ne peut pas sortir de chez lui et l'accès à sa propriété se fait uniquement sur autorisation de l'armée israélienne. C'est une zone militaire fermée. Il faut passer un checkpoint au bout d'une route poussiéreuse sur les collines de Kousra. Loï Ridi explique qu'il vit désormais entouré par des soldats israéliens et des colons extrémistes violents.
4: Il y a 2 vannes, caravanes, elles sont toujours là. Les colons continuent de les utiliser. Ils dorment dans ces vannes. Ils vont et viennent. Comme vous voyez là, il y a 3 colons qui marchent en face. Ah, et voilà qu'un véhicule de l'armée israélienne arrive. Voilà à quoi ressemble notre quotidien depuis mon arrivée ici.
3: Gaëtan, vous l'avez dit, Loï Ridi est un Palestinien citoyen américain. Il vit dans l'Ohio et il a pris l'avion il y a 10 jours pour venir défendre sa propriété menacée par les colons. Il est désormais bloqué et attend les ravitaillements.
4: Cela fait maintenant 16 jours que nous sommes assiégés et on continue de faire semblant de ne pas pouvoir expulser 3, 4, 5 ou 6 colons. En plus de cela, ils nous empêchent, nous les habitants, de nous déplacer librement et empêchent quiconque du village de venir nous rendre visite ou de nous apporter de la nourriture.
3: Loï a hissé le drapeau américain sur le toit de sa maison. Il demande la protection des États-Unis. Le siège s'éternise. 13 personnes sont prises au piège à Kousra. Youssef Hassan habite la maison voisine, elle aussi encerclée. Il rappelle que les colons ont déjà sévi dans la région.
5: Ce n'est pas du tout pareil quand on a un passeport américain. Je connais quelqu'un à Toubas qui n'avait pas de papiers américains, pas de pièces d'identité. Personne n'a rien fait pour lui. Ni l'armée, ni la police, personne n'a rien fait. Et finalement, malheureusement, il a dû quitter sa maison.
3: Loï Ridi, lui, est déterminé à protéger sa maison et refuse de partir.
2: Merci Frédéric Misselin, en direct de Jérusalem et de retour de Kousra.
0: Quelque chose d'incroyable est arrivé, voilà ce que dit Benjamin Netanyahou.
2: Dans un entretien accordé à la chaîne israélienne à Channel 14, le Premier ministre l'affirme, l'Iran a tenté d'assassiner l'un de ses fils, alors il ne dit pas lequel, il ne dit pas non plus quand c'est arrivé, ni ce qui s'est précisément passé.
0: Côté américain non plus, on ne donne pas beaucoup de détails.
2: Mais qui va être concerné par les nouvelles sanctions annoncées hier et quand entreront-elles en vigueur, on l'ignore. Mais en tout cas, le secrétaire américain au Trésor Scott Bessent a expliqué comment Washington comptait asphyxier l'économie iranienne en s'en prenant aux pays qui commercent encore avec Téhéran. L'or, l'aviation, le transport maritime, voilà les victimes de ce nouveau train de sanctions. Égard aux États qui ne coopéreraient pas, ils partageront l'isolement de l'Iran, dit Scott Bessent, qui envisage notamment d'exclure ces pays du système dollar. Correspondance à Téhéran de Siavosh Ghazi.
6: Avec l'annonce de nouvelles sanctions les plus lourdes par les États-Unis contre l'Iran, la première conséquence a été une chute vertigineuse encore plus importante de la valeur de la monnaie iranienne. Le rial a encore perdu de sa valeur face au dollar et face à l'euro. Conséquence, il y aura une hausse des prix, notamment des produits de consommation courante, ce qui aura des effets bien évidemment sur la vie de tous les jours des Iraniens. Beaucoup de produits ont augmenté ces derniers jours, et donc une première conséquence importante, mais l'Iran insiste sur le contrôle du détroit d'Hormuz en affirmant que si jamais des pays accompagnaient les États-Unis dans leur guerre économique contre l'Iran, il y aura des réactions militaires importantes, en particulier contre contre les Émirats arabes unis, mais dans le même temps, les négociations entre l'Iran et la partie pakistanaise qui avait joué les intermédiaires qui avait abouti au cessez-le-feu mettant fin à la guerre de 40 jours ont continué. Les résultats ont été positifs, a déclaré le chef de l'état-major des forces armées pakistanaises qui était venu à Téhéran. Aujourd'hui, le ministre omanais des Affaires étrangères doit également venir à Téhéran pour poursuivre ces négociations.
2: Siavosh Ghazi, à Téhéran, les sanctions américaines qui par contre continuent d'être levées pour la Syrie. Les États-Unis ont retiré hier Damas de leur liste des pays accusés de soutenir le terrorisme. La Syrie se débarrasse d'un lourd fardeau et s'engage sur la voie du développement et de la reconstruction, se réjouit ce matin son président Ahmed Al-Shara.
0: Dans l'actualité également, Gaëtan, deux morts côté russe, deux autres côté ukrainien.
2: En Russie, c'est une raffinerie de la région de Krasnodar qui a été visée par des drones ukrainiens, tandis qu'en Ukraine, les deux personnes ont perdu la vie dans l'explosion d'une bombe guidée à Zaporijjia.
0: L'Ukraine qui fêtait hier les 35 ans de son indépendance.
2: Un anniversaire en pleine guerre, fêté aussi par près d'un millier d'Ukrainiens qui se sont exilés en Pologne. Mais depuis le début de l'été, là-bas, une vague de haine anti-ukrainien monte, poussée par la droite nationaliste polonaise et la désinformation russe aussi qui fleurit sur les réseaux sociaux. Alors pour cette journée de l'indépendance, le face-à-face avec les nationalistes était inévitable. Reportage à Varsovie d'Adrien Sarla.
1: Slava Ukraini !
7: En s'éloignant du rassemblement, célébrant l'amitié polono-ukrainienne, Stanisława se fait rapidement encercler par des contre-manifestants, agacés par son drapeau ukrainien fièrement brandi.
8: Ma grand-mère a été tuée brutalement dans les Basses-Carpates par les nationalistes ukrainiens. Ça vous fait rire quand on parle de la tragédie qui s'est déroulée là-bas ?
9: Bien sûr que non, ça ne me fait pas rire. Mais je me demande pourquoi tant de gens comme vous continuent de vivre dans le passé. On devrait aller de l'avant, main dans la main avec l'Ukraine, contre Poutine.
7: La scène illustre parfaitement les tensions qui agitent le pays autour de la mémoire des massacres de Voligny perpétrés durant la Seconde Guerre mondiale. Le souvenir des 100 000 Polonais assassinés est ressassé à l'envi ces dernières semaines pour justifier une vague de haine et des actes d'agression visant les Ukrainiens.
9: La situation actuelle en Pologne ne me plaît pas du tout. Tous les jours, je lis qu'un enfant ou qu'un citoyen ukrainien s'est fait tabasser par ce genre de personnes. Et ça m'inquiète.
7: Cette année, les organisateurs de la fête de l'indépendance n'ont pu compter sur le soutien que de deux sponsors pour financer l'événement, contre une vingtaine les autres années. Les équipes de sécurité, elles, ont été renforcées par crainte de débordement ou de violence. Adrien Sarla, Varsovie, RFI.
0: C'est une nuit de terreur que raconte en Haïti le maire de Kenskov.
2: La commune dans les hauteurs de Pétionville a été la cible d'une attaque attribuée à des gangs armés. C'était dans la nuit de dimanche à lundi. Plus de 40 personnes ont été tuées selon les autorités locales. Leur corps était encore visible en pleine rue lorsque le jour s'est levé. À Port-au-Prince, Peterson Luxama.
10: À Kenskov, le sang des citoyens a une nouvelle fois coulé à flot. Les gangs ont semé la panique et plongé la population dans une profonde détresse. Cette dame, un morceau de tissu autour de la taille, ne peut retenir ses larmes devant le cadavre d'un membre de sa famille. Selon plusieurs témoignages, des maisons ont été pillées et incendiées au cours de l'attaque. Cet habitant sexagénaire, encore sous le choc, nous raconte comment il a réussi à échapper avec sa famille aux violences des gangs.
11: Moi, je ne sais même pas comment j'ai réussi à m'échapper. Quand j'ai entendu les tirs, je pensais que c'était la police, mais c'était les bandits. Nous avons escaladé un mur, puis nous avons couru pour nous cacher sous des tôles. Il y a beaucoup de morts. La file des personnes tuées s'est tendue haut jusqu'en bas.
10: Pour Marlène, la douleur est encore plus profonde. Elle a perdu son mari et son frère dans l'attaque. Assise avec ses 5 enfants autour d'elle, la voix en sanglots, elle raconte le drame, les yeux rivés sur le cadavre de son mari.
9: Ils ont pénétré de force dans la maison, enfoncé la porte et emmené mon mari. Les bandits lui ont dit « Marche, sinon nous vous tuons !» Malgré cela, il s'est battu avec les bandits. Mais ce matin, c'est son cadavre que je suis en train de regarder. Il me laisse avec 5 enfants. C'est lui qui subvenait à nos besoins.
10: C'est depuis le début de l'année 2025 que les groupes armés cherchent à renforcer leur emprise sur Kenskov. Les habitants restent confrontés à l'insécurité et vivent dans la peur. Peterson Luxama, Port-au-Prince, RFI.
0: La situation au Soudan, Gaëtan, au menu d'une nouvelle réunion du Conseil de sécurité des Nations Unies, c'était hier.
2: Et face au risque de régionalisation du conflit, les États-Unis ont proposé d'étendre à tout le pays l'embargo de l'ONU sur les armes instauré il y a un peu plus de 20 ans maintenant au Darfour, une province aujourd'hui contrôlée par les forces de soutien rapide. Washington propose, mais Moscou pourrait bloquer, Tanguy Billon.
1: Prévenir la régionalisation de la guerre civile soudanaise, c'est la priorité du ministre danois des Affaires étrangères et président de la réunion du Conseil de sécurité, Lars Løkke Rasmussen.
12: Soyons clairs sur ce qui est en jeu. La guerre au Soudan n'est jamais restée confinée à ses propres frontières. Elle déstabilise les pays voisins et l'ensemble de la région. Elle attire les armes de l'étranger et les réseaux criminels.
1: Alors que le soutien aux belligérants des Émirats arabes unis et de l'Arabie saoudite est documenté, le gouvernement américain avait présenté début juin la guerre au Soudan comme une guerre par procuration entre plusieurs pays, d'où la proposition d'instaurer un embargo sur les armes dans tout le Soudan, portée par le représentant des États-Unis, Massad Boulos.
13: Alors que de nombreux acteurs extérieurs fournissent un soutien militaire considérable et croissant aux deux parties belligérantes, le Conseil devrait prendre des mesures. D'autant plus que ce soutien extérieur risque d'entraîner des pays voisins dans le conflit soudanais. Nous pouvons renforcer les capacités du Conseil et veiller à ce que l'embargo sur les armes ainsi que le régime de sanctions reflètent les réalités actuelles du conflit. C'est pourquoi les États-Unis ont présenté une résolution solide avec en tête l'élargissement de l'embargo sur les armes à l'ensemble du territoire soudanais.
1: La Russie a mis en garde contre des mesures qui affecteraient les forces armées soudanaises du général Al-Burhan dont elle est partenaire. Elle pourrait bloquer cette proposition avec son droit de veto.
14: Précision signée Tanguy Billon.
0: En France, c'est la rentrée pour Emmanuel Macron.
14: À la dernière en tant que président, lui qui achèvera son deuxième mandat l'an prochain. Hier, il a réuni le Conseil des ministres à l'Élysée et le gouvernement le sait, le gros dossier de cette rentrée, c'est le budget. Ça s'annonce périlleux au Parlement, Raphaël Delvolvé.
15: Pour Emmanuel Macron, ce sera, je cite, « un moment de vérité ». Ce lundi, au Conseil des ministres de rentrée, le président appelait à la responsabilité face à ce qu'il appelle des tensions sur les finances publiques. Deux jours plus tôt, le Premier ministre avait écrit aux parlementaires, Sébastien Lecornu le rassure, ne pas vouloir passer en force, mais met aussi en garde contre la tentation d'attendre la présidentielle pour adopter un budget. Car si, sans surprise, des forces politiques comme la France Insoumise voteront la censure, les autres formations chercheront, elles, à se désolidariser au maximum du pouvoir avant l'élection. Mais doivent-elles pour autant prendre le risque d'une nouvelle loi spéciale et donc d'endosser la responsabilité d'une dégradation des finances au moment où la France et ses 3 400 milliards d'euros de dettes empruntent plus cher que la Grèce et l'Espagne? Le couple exécutif tente d'imposer ce dilemme aux candidats et à leurs partis qui, eux, attendent la copie du gouvernement dans laquelle Sébastien Lecornu promet à ce stade des économies structurelles, mais pas de coup de rabot aveugle.
14: Raphaël Delvolvé, et puis rebelote pour Sophie Adnot, l'astronaute française sortira une fois de plus de la Station Spatiale Internationale tout à l'heure pour finir sa mission. Après une première sortie la semaine dernière, l'idée c'est toujours de remplacer une antenne de communication de l'ISS. Début de la sortie un peu après 12h30 en temps...

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0: Plantes et épices, une passion. Bonjour à toutes et tous, ravie de vous retrouver après cette chaude période estivale pour continuer une nouvelle saison sur Radio BLV. Vous êtes avec Josiane dans l'émission Plantes et épices, une passion. Aujourd'hui, nous accueillons une passionnée de plantes médicinales et aromatiques. Stéphanie est installée à Saint-Michel-sur-Savasse où elle cultive et cueille des plantes aromatiques et médicinales dans la tradition de l'agriculture biologique. Bonjour Stéphanie.
1: Bonjour Josiane.
0: Est-ce que tu veux bien te présenter ?
1: Alors, pour ma part, je suis paysanne herboriste à Saint-Michel-sur-Savasse. Je tiens à ce titre parce qu'en fait, je fais de la paysannerie, c'est-à-dire que je cultive avec la nature, en agriculture biologique, mes plantes chéries, les plantes aromatiques et médicinales. Et herboriste parce que je connais un petit peu les bienfaits de ces plantes et je peux vous proposer quelques usages communs à ces plantes avec les différentes transformations que je vais opérer sur la ferme directement dans les ateliers que je peux proposer à Saint-Michel.
0: Eh bien, c'est ce qu'on aime sur Radio BLV. Donc aujourd'hui, on a choisi de parler du géranium rosa. J'aimerais bien en savoir plus, d'où il vient, pourquoi géranium rosa, enfin si tu peux nous l'expliquer.
1: Alors le géranium rosa, en fait, c'est une plante qui a un petit peu un aspect exotique. C'est une plante qui vient essentiellement de l'Égypte ou de la Réunion. Nous, les géraniums rosa qu'on va pouvoir trouver en France ou sur le bassin méditerranéen sont vraiment issus de cultures réunionnaises. C'est une plante qui a été dans un premier temps beaucoup utilisée en parfumerie, notamment dans les parfumeries de Grasse. Et on retrouve donc son odeur de rose dans les différents parfums, les cosmétiques et autres. Donc il a commencé à se faire connaître à ce moment-là.
0: Oui, c'est vrai qu'il sent très très bon. Et bon, on l'adore hein, dans les massifs floraux. Hein. Alors, est-ce qu'il est bien adapté à notre pays ?
1: Alors oui, il s'adapte très très bien. Hein. Bon, malheureusement, c'est un peu grâce au réchauffement climatique. Nous, ce qu'on peut faire sur la région drômoise, c'est le cultiver en plante annuelle. Donc chaque année, on va soit le rebouturer, soit le rentrer si on a la possibilité. Alors vous imaginez bien, sur des cultures un peu importantes, il faudra plutôt replanter que de pouvoir le rentrer. Mais il n'empêche que voilà, il peut très bien s'adapter dans un jardin de particulier.
0: Donc on peut les garder plusieurs années, ce qui n'est pas le cas pour moi malheureusement, je les perds.
1: Tout à fait, on peut effectivement les garder plusieurs années, comme le géranium traditionnel qu'on voit dans les jardinières. Il n'y a pas de souci, il suffit simplement de le cultiver en pot pour éviter qu'il gèle quand les hivers sont trop rudes.
0: Bon, je renouvellerai l'expérience. Alors, à quoi il ressemble ce géranium rosa ?
1: Alors, le géranium rosa, c'est une plante qui forme une petite boule, donc on dit ça une plante herbacée. Il a des feuilles qui sont très découpées, presque comme la forme d'une main palmée. Il a aussi quelques petites fleurs roses qui apparaissent entre fin septembre et début octobre. On le reconnaît aussi grâce à son odeur, hein, bien entendu, une odeur caractéristique légèrement citronnée, suave, voire parfois un peu de fruits rouges.
0: Oui, il est très reconnaissable. Sa couleur aussi est pourpre parfois ou verte. Enfin, c'est un joli mélange de couleurs, je trouve, avec ses petites fleurs qui ressemblent un peu à du chou frisé. On peut dire ça comme ça,
1: hein ? Tout à fait.
0: Quels sont ces champs d'action du géranium rosa ?
1: Alors, le géranium rosa, on peut l'utiliser sous plusieurs formes. Son avantage, c'est que c'est une plante comestible. Donc, il peut rentrer dans l'alimentation. On va l'utiliser en infusion. Donc, les parties, c'est souvent les feuilles et les fleurs qu'on va faire infuser. Donc, soit on les fait infuser dans de l'eau, à convenance pour faire des boissons, pour faire des infusions médicinales et autres. Ou alors on peut l'utiliser en infusion, dans des crèmes ou dans des laits, pour faire de la pâtisserie par exemple.
0: Oui, on y reviendra dessus. J'ai préparé quelques petites recettes pour la pâtisserie. Voilà. Et quels sont encore ses pouvoirs ?
1: On peut l'utiliser en sirop ou en confit. Donc là, on repart sur une infusion de feuilles ou de fleurs et on va rajouter une petite cuisson dans le sucre pour adoucir un petit peu ça et générer un vrai plaisir pour les papilles. On peut aussi l'utiliser après distillation, en eau florale et en huile essentielle. Donc là, on va plutôt parler de cosmétiques, d'hydrolathérapie. Pour l'huile essentielle, je vous parlais tout à l'heure du parfum. Donc c'est cette huile-là qui rentre dans les fragrances de parfum. Et on peut l'utiliser aussi en aromathérapie. Donc là, avec plein de vertus différentes de cette merveilleuse plante.
0: On en reparlera tout à l'heure parce que c'est bientôt l'heure, enfin c'est l'heure de la chanson. Donc qu'est-ce que tu nous as choisi ?
1: Alors, pour aller un petit peu avec le temps, l'humeur et tout ça, The Arena de Lindsey Stirling.
0: Ok, très bien, très bon choix, j'adore.

0: Nous sommes toujours sur Radio BLV et nous accueillons aujourd'hui Stéphanie qui nous parle de la magnifique plante du géranium rosa. Alors justement, on a bien défini ces champs d'action et j'aimerais savoir comment on les utilise.
1: Alors, le géranium rosa, donc, comme je vous l'ai dit, en parfumerie, donc, l'huile essentielle est utilisée notamment dans les parfums d'Hermès, par exemple. Voilà, on a des très très grands parfums qui l'utilisent. Donc ça sort bien sûr d'un travail d'assemblage. Ensuite, on va le travailler toujours sur l'huile essentielle en aromathérapie. Donc là, le géranium a beaucoup de propriétés antifongiques, antioxydants, antipasmotiques, anti-inflammatoires. Et celle qui est la plus connue, c'est l'insectifuge. Tout le monde la connaît pour éloigner les moustiques, les insectes indésirables tout au long de l'été. Avoir son géranium rosa sur le balcon ou sur la terrasse, c'est un atout pour éviter d'être attaqué par ces petites bébêtes qui nous embêtent.
0: Oui, c'est vraiment un atout. Mais bon, il en faudrait pas mal hein, quand on a une grande maison. C'est compliqué, les moustiques. Bon, donc revenons un petit peu à la distillation. Donc tu fais du distillat. Et ça, comment on l'utilise? Comment on peut l'utiliser? Est-ce qu'on peut le boire? Voilà.
1: Alors après l'huile essentielle, donc qui est la partie noble qu'on connaît bien de la distillation, il y a ce qu'on appelle l'hydrolat. Ou l'eau florale, ou certains l'appellent distillat, hein, t'as pas faux, hein, c'est simplement le langage commun hein, qui veut que ça porte plusieurs noms. Donc l'eau florale, on peut l'utiliser soit en cosmétique, donc tout simplement en lotion pour le visage ou pour le corps, pour apaiser une peau irritée. On va retrouver du coup l'action anti-inflammatoire du géranium. On peut l'utiliser aussi en légère cicatrisation pour calmer une peau acnéique, pour un eczéma, pour aussi quelques petites griffures, des choses vraiment très légères. Donc elle va avoir une action antifongique et aider la peau à se régénérer. On peut l'utiliser aussi en interne, donc là, dans les boissons. L'avantage d'utiliser l'eau florale, ça nous permet d'utiliser une boisson qui soit non sucrée. Tout à l'heure, j'ai parlé effectivement des sirops, où là, on va associer l'infusion avec le sucre. Pour l'eau florale, il n'y a pas de sucre. Donc, c'est intéressant pour les personnes diabétiques ou les personnes qui ont des problématiques avec le sucre divers et variés.
0: Par exemple, moi, j'ai des brûlures d'estomac assez fréquentes. Donc, est-ce que je peux boire ce distillat?
1: Alors, tu peux boire ce distillat, effectivement. Ça va calmer, en fait, toutes ces constrictions intestinales par l'action antipasmotique. Hein, donc, ça va aider les muscles et les parois de l'intestin à se détendre. C'est pas forcément ce qui va résoudre, parce qu'après, il faudra trouver la cause. Mm-hmm. Mais il n'empêche que ça peut aider à calmer certaines crises ou certains désagréments que tu pourrais avoir tout au long de la journée.
0: Et par exemple, si j'utilise l'huile essentielle, là, comment je l'utilise?
1: Alors, l'huile essentielle, pour l'utiliser, je la conseille plutôt en cosmétique. Elle est quand même assez puissante. Et du coup, on va pouvoir l'utiliser diluée dans des huiles végétales, macadamia ou avocat, ou simplement une huile de tournesol ou une huile d'olive, qui sont très intéressantes en propriété pénétrante à l'épiderme.
0: Ok. Alors, je sais aussi que le géranium est très apprécié dans les desserts. Dans quoi tu peux l'utiliser?
1: Alors, on peut effectivement l'utiliser dans des crèmes desserts, pourquoi pas dans des ganaches de gâteaux ou même carrément le mettre directement associé à des pommes ou à des tartes de fruits l'été. Ça peut être intéressant. On peut l'infuser aussi dans le lait. Mmh. Le nom du dessert ne me vient pas.
0: C'est par exemple le flan. Hein.
1: Voilà, le flan.
0: Le flan, moi je l'utilise comme ça. C'est délicieux.
1: Carrément. Voilà, l'infusion en fait, de la feuille ou de la fleur peut amener un goût un petit plus. En fait, toutes ces plantes qui peuvent s'infuser dans le lait, dans l'eau, peuvent remplacer aisément ou compléter le goût d'une qu'on utilise à outrance, qui est la fleur d'oranger.
0: Oui, oui, complètement, ça change complètement hein, d'ailleurs. Le géranium, pour moi, il a un petit goût de citron, de noisette. Ça apporte vraiment une douceur pour les papilles qui est vraiment intéressante à tester. Hein.
1: Tout à fait.
0: As-tu d'autres idées pour la cuisine ? Par exemple, les confits ?
1: Les confits, oui, effectivement, les confits. Donc moi, je transforme certains de mes sirops en confits, donc simplement avec une petite pointe d'agar-agar. Et là, on va venir agrémenter une tarte de fruits ou simplement sur une crêpe, dans une glace quand il fait chaud.
0: Par exemple, un fromage aussi assez fort.
1: Un fromage.
0: Je pense que ça devrait bien. Jamais essayé, mais je vais essayer.
1: Alors en toast, effectivement, en toast sucré-salé, c'est assez intéressant. Le géranium va venir contrebalancer, par exemple, la force d'un fromage de chèvre.
0: Voilà, par exemple. Mais moi, je le mettrais assez fort, hein, le fromage de chèvre. Mais bon, chacun ses goûts. Alors voilà, on a parlé des fromages, on a parlé des confits. Enfin, voilà comment on peut utiliser le géranium rosa. Est-ce que tu peux nous donner tes points de vente, Stéphanie ?
1: Alors oui, vous allez pouvoir retrouver mes produits dans les différents magasins de producteurs du secteur ou épicerie paysanne. Donc là, on est à Bourg-lès-Valence. Donc à Valence, vous avez l'épicerie Maubourg en face du pâté. Vous allez me retrouver au panier des Eyas sacrés, au palais fermier au Creux de la Tine, chez Colline Bio à Bourg-de-Péage. Et chez Horizon Fermier, dans le lycée horticole, il y a un magasin de producteurs depuis 2 ans qui s'est ouvert et qui développe effectivement une gamme de produits locaux et alimentaires et horticoles.
0: Oui, il est très bien en plus ce point de vente. Enfin, pas très loin d'ici et je le conseille fortement. Et est-ce que tu as des marchés de prévus ?
1: Alors pour les marchés, je fais essentiellement les marchés et foires à thème. Du coup, je vais être plutôt sur les marchés de Noël. Donc là, on commence avec le marché de Noël de Borgard-Barré le 8 et 9 novembre cette année. On continue avec Artisan Noël à Châte dans l'Isère, hein, parce que Saint-Michel est un peu limitrophe de l'Isère.
0: Bien sûr,
1: donc,
0: bien sûr.
1: Voilà, on va aussi chez les copains. Et puis les traditionnels marchés de Noël d'Alixan, de Chabeuil, le petit marché de Noël de Saint-Michel-sur-Savasse aussi, qui aura lieu les 14 et 15 décembre aussi.
0: Très bien.
1: Et pourquoi pas venir à la ferme pour préparer vos paniers cadeaux. Hein. Donc la ferme reste ouverte tous les lundis soirs de 17h à 20h. Je vous attends pour vos petits cadeaux, les confectionner et les bichonner.
0: Là, c'est tous les lundis chez toi ?
1: Tous les lundis soirs.
0: Oui, c'est pas à partir de décembre ou de novembre. Non. C'est tous les lundis soirs, c'est toute l'année.
1: Pas toute l'année. Je suis ouvert d'avril à décembre.
0: Très bien. Et par exemple, est-ce que tu fais des animations chez toi pour apprendre les plantes ?
1: Alors, il m'arrive effectivement d'accueillir plutôt sur les week-ends ou les mercredis après-midi des familles, des enfants. Là, ça se fait directement en m'appelant. On pose un moment et on va apprendre à reconnaître les plantes. On va apprendre les saveurs, les senteurs ou d'autres thèmes. Hein, si c'est pour les plus grands, on peut aussi imaginer faire un atelier distillation ou comment réussir son infusion.
0: Eh bien, écoutez, avec tout ça, on a tout plein de renseignements. C'est bientôt l'heure de se quitter. J'espère que cette émission vous aura plu. Vous pouvez nous retrouver sur les réseaux sociaux ou sur le site Radio BLV. Émission Plantes et Épices, une passion. Et aussi, bien sûr, chez Stéphanie à Saint-Michel-sur-Savasse. Rappelle-moi le nom de ton entreprise.
1: Aux collines aromatiques.
0: Voilà, aux collines aromatiques à Saint-Michel-sur-Savasse. Eh bien, à tout bientôt. Je remercie Stéphanie et Clément à la technique. À bientôt.
1: Merci à vous.
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2: Bonjour auditrices et auditeurs et bienvenue dans Sacoche et cacahuètes, une émission de Radio BLV réalisée en partenariat avec les Recyclettes. Ici, on donne la parole aux personnes qui ont voyagé très peu ou beaucoup, très près ou un peu plus loin, et qui ont l'habitude ou pas de partir en voyage à vélo. Aujourd'hui, on reçoit Valou, donc Valentine, qui va nous parler de son périple et on est accompagnée de Laetitia, qui est à la technique.
3: Bonjour
2: à vous deux.
4: Bonjour.
3: Bonjour.
2: Alors, Valentine, est-ce que tu peux nous raconter un peu quel cycliste tu es ?
4: Quel cycliste je suis ? Je suis une cycliste du quotidien, plutôt. Me déplacer d'un point A à un point B. Et depuis peu, que seulement depuis l'année dernière, une cycliste de voyage. Et aussi depuis cette année, une cycliste pour aller me défouler une ou deux fois par semaine. J'essaye de garder un rhythme et de faire les bords de Rhône côté Bourg-lès-Valence ou côté sud de Valence. Voilà, pour aller pédaler pendant une heure un jour où je me sens trop statique. Donc voilà. Donc je diversifie un peu mes pratiques du vélo actuellement.
2: Est-ce que c'est un outil, un moyen de locomotion qui date toujours avec lequel tu as toujours été à l'aise ?
4: Non, pas du tout. Non, j'en avais très peur. Moi, je suis lyonnaise d'origine. Tout de suite, grandi dans une grande ville qui n'était pas du tout aménagée quand j'étais plus jeune. Et donc, ça me faisait très peur. Et même, c'était alimenté par des récits, etc. Voilà, flippant. Et c'est venu très tard. Proportionnellement. C'est venu à 20 ans quand je suis partie en Erasmus, je suis partie vivre à Budapest en Hongrie. Et là-bas, les aménagements sont beaucoup plus poussés, beaucoup mieux pensés. Je pense qu'ils sont l'équivalent de nos grandes villes aujourd'hui, mais c'était il y a 10 ans. Et puis en plus, j'ai rencontré un milieu qui pratiquait le vélo quotidien tout le temps. Et puis c'était comme ça. Donc en fait, ça m'a débloqué. J'ai commencé, puis après je me suis jamais arrêtée. J'ai vraiment adoré me déplacer dans cette grande ville qu'est Budapest à vélo. Puis je l'ai ramenée à Lyon et c'était parti.
2: C'était le début de l'amour.
4: Ouais, grave.
2: Trop cool. Et comment est-ce que tu as préparé ce voyage dont tu vas nous parler alors ?
4: Ce voyage, je l'ai préparé. J'ai surtout pris le trajet. Je crois que ce qui me rassure le plus, c'est de penser le trajet. Alors du coup, je vais sur OpenStreetMap et je regarde les différentes étapes. J'essaye des différentes portions qui iraient bien. Et je prends là, je suis partie 10 jours, dont 8 jours à peu près de vélo. Et donc j'essaye de voir ce qui rentre et ce qui rentre pas dans ces 8 jours-là. Et on avait choisi la date de départ et la date et le lieu de départ, la date et le lieu d'arrivée, puis après comment on compose. Et on avait d'ailleurs prévu des petites journées. On avait prévu des journées à 40 km par jour, vraiment très chill. Mais en même temps, ça nous paraissait parce que l'année dernière, on était parti ailleurs en Allemagne et là, pour le coup, c'était assez fatigant. C'était notre premier voyage avec mon compagnon. Peut-être qu'on était parti sur 60 km par jour, ce qui est à peu près la norme tranquille de ce que font les gens en voyage à vélo. Et nous, ça nous avait paru un peu dur. Alors du coup, pour l'ego, c'était pas ouf. Mais du coup, c'était cette année, on s'était dit, on va partir sur 40 km. Au moins, on est sûr qu'on fait des journées à notre rythme. Et voilà. On a fait plus que ça. Mais...
2: Oh, suspense. Parce que vous posiez... Est-ce que vous aviez des endroits où vous dormiez tous les soirs, déjà préfixés avant de partir ?
4: On avait des zones, soit j'avais repéré des campings, soit, enfin voilà. Mais comme on a fait plus que 40 km, il y a des zones qu'on a zappées, qu'on est tout de suite passé à l'étape d'après. Voilà. Puis aussi, on était sur un parcours avec pas mal de grandes villes sur le chemin et dans lequel j'ai des copains partout. Alors du coup, dès qu'on passait dans les grandes villes, il y avait les copains. Donc là, bien sûr, on s'y arrêtait. Et c'était l'occasion de faire mi-balade campagne et mi voilà, voir des proches que je vois pas souvent.
2: Ton sentiment avant de partir, ce que tu ressentais, est-ce que tu peux nous le décrire? Est-ce que tu t'en souviens? C'est quelque chose qui t'a marqué ou pas vraiment?
4: Mon sentiment avant de partir, ce serait... j'avais la tête un peu fouillie de plein de choses. J'étais pas très bien dans mes baskets et je me demandais, oh là là, qu'est-ce que... En plus, je vais prendre 10 jours de vacances alors qu'il faudrait que je fasse ça, il faudrait que... Je me demandais pourquoi je prenais des vacances et à vélo, enfin voilà, pourquoi je déconnectais autant.
2: Très bien. Ok, ça nous met un peu dans le mood avant de partir. Et alors, où commence ton voyage ?
4: Il commence à Tours.
2: Très bien.
4: Enfin, il commence à Lyon et un long voyage en intercité, tout à fait agréable et bien pensé, jusqu'à Tours.
2: Ok. Tu veux nous décrire les premiers jours ?
4: Les premiers jours sont assez pluvieux. Mais une pluie tranquille, je pense que c'est une pluie d'ouest, j'en ai pas trop l'habitude. Un petit crachin permanent. Un peu chiant et en même temps ça t'empêche pas de pédaler. mais tout de suite, on trouve des coins hyper choux pour se poser, manger, pour faire du bivouac. Et on est dans des espaces qui sont assez prévus, enfin qui sont très bien aménagés pour les vélos. C'est pas une grosse surprise s'il y a des personnes qui bivouaquent, qui font du camping sauvage une nuit. Enfin, donc on n'est pas en stress. Voilà, à part sur la pluie qui menace de tomber un peu plus fort. Et du coup, on va par exemple changer un plan, faire un petit bout en train et prendre une location un soir dans une ville au lieu de dormir sous la flotte. Pour pas, dès le deuxième jour, être trempé et avoir le moral dans les chaussettes et les affaires. Voilà. Donc, on a adapté.
2: Ouais, il faut que ça reste un peu kiffant aussi, c'est les vacances.
4: Exactement, on n'est pas là pour souffrir.
2: C'est clair. C'est clair. Je me suis trompée de page. Qu'est-ce que tu as pris dans ta sacoche que tu n'as pas du tout utilisé?
4: J'ai pris 2 paires de baskets. Va savoir pourquoi. Je crois que j'ai eu peur qu'il y en ait une qui soit mouillée par la rosée du matin et du coup pouvoir en mettre d'autres. Voilà, au final, je ne les ai pas du tout utilisées, les deuxièmes. Si, je crois que je les ai mis le dernier jour pour aller au resto, juste histoire de dire que je les avais mis. Mais vraiment...
2: Ok, pour pas les avoir transportés pour rien.
4: Exactement.
2: D'accord. Et quand il pleuvait, du coup, t'avais pas les pieds trempés?
4: Non, parce que c'était des petits crachins pas très mouillants.
2: Ok.
4: Donc, au final, pas eu les pieds trempés du tout.
2: Et qu'est-ce que tu as utilisé, genre, qui t'a sauvé la vie ou presque?
4: Je pense déjà de m'être acheté une... cuissarde ou un cuissard, je sais pas. Donc un petit short rembourré pour les fesses, là. Ça, c'est vrai que ça change la vie. Puis après, c'est comme acquis et on a l'impression que c'est là. Voilà. Alors que je pense que si on l'avait pas, ça serait beaucoup plus douloureux.
2: T'avais déjà fait le test d'un voyage à vélo ou d'un trajet assez long sans cuissard?
4: Pas long. Une journée, oui. Et l'année dernière, j'en avais emprunté à une copine. Le premier et le deuxième jour, je les ai pas mis parce que je voulais pas trop m'habituer. Je sais pas. Et au final, dès que je les ai mis, j'étais en mode, en fait, on va arrêter de souffrir pour rien. On a un super coussin fait pour ça.
2: Rembourrage portatif.
4: Voilà. Qu'est-ce qui m'a sauvé la vie?
2: Bah, un cuissard, c'est bien déjà.
4: Ouais, un cuissard, oui.
2: Ça,
4: c'est vrai,
2: ça te permet de finir le voyage sans avoir mal aux fesses. Moi, je valide.
4: Ok, super.
2: Grave. Est-ce que tu as un souvenir particulier en termes de goût, d'odeur, ou de toucher, de visuel?
4: Non.
2: De nous décrire un peu le paysage que tu as traversé? Est-ce que c'était un paysage qui était sensiblement le même tout au long du voyage ou est-ce que ça a quand même beaucoup changé?
4: Les paysages qu'on a traversés, on longeait un fleuve. Et avec ce printemps très pluvieux, ce fleuve était très, très plein. Donc, normalement, les aménagements sont... Les cyclables sont un peu plus loin. Il y a des berges, il y a des rives entre les aménagements et le fleuve. Là, on était vraiment à flanc ou à rive d'eau. Mais c'était très, très beau. Mais c'était même du dire de pas mal d'habitants qu'on a croisés. Voilà, un paysage assez unique, assez rare. Voilà, donc on en a bien profité. Ça a généré quelques moments de stress parce qu'il y a des campings qui fermaient en dernière minute parce qu'ils étaient un peu sous l'eau. Et voilà, donc on n'était pas toujours sûr. Ou même les chemins, on n'était pas sûr qu'ils seraient ouverts tout le long. Mais je crois qu'on est quand même bien tombé et on n'a pas eu à faire de détours significatifs. Après, on nous a raconté que normalement, ces berges du fleuve qui sont libérées de l'eau au mois de mai-juin d'habitude, normalement, il y a tous les oiseaux migrateurs qui s'arrêtent là pour faire une pause dans leur migration. Et là, ils ne peuvent pas. Alors du coup, ça crée des problèmes dans la reproduction. Les espaces de break des oiseaux migrateurs
2: ne sont pas disponibles.
4: Exactement. Espaces indisponibles.
2: OK. Et donc du coup, ils ne s'arrêtent pas ici ou...
4: Je crois que ça crée des problèmes de fatigue. Ils sont déjà épuisés. Ils ont fait des centaines, voire des milliers de kilomètres. Et ils doivent trouver des espaces où se poser. Mais du coup, tout le monde se pose au même endroit. J'en ai pas su plus, mais il y a un libraire militant qui nous a expliqué ça.
2: Waouh, intéressant. Dommage, mais intéressant.
4: Et les paysages ont un peu changé, mais... Surtout, les trois quarts du temps étaient très, très plats. Ça, c'était agréable quand on est à vélo. Et sur la fin, c'était un peu plus collineux. Voilà, c'était aussi agréable quand on était bien chaud au bout d'une semaine de pédalage, de faire quelques montées-descentes.
2: T'as senti un changement au niveau de ta condition physique ou de ton bien-être au cours de la semaine ou pas ?
4: J'ai plus senti un changement dans la tête. J'ai mis 3-4 jours à décrocher. Enfin, c'est-à-dire que j'étais déjà dans le décrochage, je voulais pas penser aux trucs de la vie à Valence, du boulot, je voulais juste regarder un défilement d'arbres tout verts pendant des jours et des jours et des jours. Je crois que j'avais besoin d'accumuler beaucoup d'images neutres et agréables avant, au bout du cinquième, sixième jour, recommencer à réfléchir et à discuter de qu'est-ce qu'on pourrait faire ensuite, qu'est-ce qui est inspirant, qu'est-ce qui donne envie, quelle rencontre donne la pêche, etc. Donc j'en suis rentrée beaucoup plus rassénérée et apaisée que quand j'en suis partie, mais ça a pris beaucoup de temps pour me vider la tête et ensuite la remplir de belles idées. Voilà. Physiquement, si, je pense que ça m'a fait vachement du bien. C'est surtout dormir dehors en tente, c'est trop chouette. En tant que bonne urbaine, je découvre. Et ça fait quand même du bien de se mettre à ce rythme-là, de se coucher hyper tôt. D'un autre côté, on faisait pas mal de resto, donc c'est pas comme si on avait perdu 10 kilos. Enfin, on se laisse pas abattre.
2: Petit kiff de la fin de journée.
4: Oui, c'est ça.
2: Et vous avez bivouaqué ?
4: Ouais. On a alterné entre bivouac et on a fait quelques campings pour les douches. Et sinon, il y avait chez les copains dans les villes. Mais ouais, on a pas mal bivouaqué. Okay. Ça s'est toujours super bien passé.
2: Ouais. Comment vous faisiez en bivouac pour la petite toilette de chat est-ce que vous trouviez un endroit avant ou le lendemain ou... C'était pas forcément une question.
4: On a toujours bivouaqué pas très loin de lieux qui avaient de quoi remplir une petite fontaine d'eau, soit près d'un parc avec de quoi remplir les gourdes, etc. Où on savait qu'on pouvait utiliser de l'eau et pour notre toilette et pour la cuisine sans stresser. De crever de soif au milieu de la nuit. Donc ça s'est pas trop posé. Et oui, le matin quand même, on prenait le temps de prendre un café dans un vrai endroit et de se débarbouiller. Voilà quoi.
2: Avant de repartir sur la journée de vélo.
4: C'est ça.
2: Okay. Et vous dormiez plutôt proche des villes ou assez éloigné ?
4: Non, assez éloigné.
2: Ok.
4: Non. Toutes les étapes bivouac et camping, c'était des étapes vraiment rurales. Et sinon, vu qu'on savait qu'on allait passer dans la ville, quitte à être pas loin, on tirait jusqu'à dedans et puis on dormait chez les copains, quoi. Mais...
2: Du coup, quand tu dis que vous avez mangé souvent au resto, vous mangez au resto, puis après vous repreniez le vélo quelques kilomètres pour aller dormir un peu en campagne ou...
4: Non, sur les bivouacs, on faisait à manger là où on avait vraiment des points d'eau, etc. Et après, on faisait quelques kilomètres pour trouver un petit coin discret pour dormir. Et quand on a fait des restos, c'est plus quand on était en camping ou chez les copains.
2: Et est-ce que tu te souviens de ton sentiment dominant pendant ce voyage? Tu nous en as un petit peu parlé, du décrochage. Est-ce qu'il y avait autre chose qui t'a envahi?
4: Je crois la joie de la contemplation que le vélo permet. Tu passes beaucoup d'heures à regarder ce qui se passe autour. Et ouais, regarder les oiseaux dans le fleuve et les arbres et les fleurs. Et fin... Donc ouais, vraiment très contemplatif. Je crois que ça m'a fait du bien. Donc c'était aussi un sentiment de lenteur, mais lenteur bienvenue. Voilà. Et il y a un autre sentiment qui m'a envahi, c'est de la gratitude, parce que j'ai vu du coup sur mon chemin plusieurs personnes que je vois pas souvent et que j'aime beaucoup. Et du coup, je me suis sentie aussi chanceuse d'avoir ces amis-là dans ma vie.
2: Est-ce qu'il y a un moment en particulier, quelque chose qui vous est arrivé qui a retenu ton attention sur ce voyage ?
4: Oui, ça fait écho à ce que je disais avant. À un endroit, un petit village, où d'ailleurs le jour même, il y avait la flamme olympique qui était passée. On était en mode « Oh là là !» Enfin, oh là là, heureusement qu'on n'a pas tous les gens partout. Enfin, on était un peu curieux. Mais ils étaient vraiment passés longtemps avant nous, donc il n'y avait pas de risque. Bref, on mangeait dans un petit endroit trop cool, au bord de la rivière. Voilà. Puis après, on va prendre un petit café trop bien. Et puis, je suis juste aux toilettes et je reviens. Et à côté de mon compagnon, il y avait une de mes meilleures amies, vraiment de la Terre, qui habite au Canada depuis un an et demi et qui était là. Et j'étais « Quoi ? Tu es là ?» Et en fait, elle venait de rentrer en France. Elle redéménage et elle ne m'avait pas dit. Je me disais, en plus, ça fait un mois et demi que je n'ai plus de nouvelles. C'est pas grave, tu vois, mais on va se reprendre des news bientôt. Et en fait, ils avaient fomenté un plan machiavélique où ils s'étaient contactés avant. Elle passait pas très loin et donc elle a fait quelques dizaines de boards en plus pour nous rejoindre pour une après-midi, une soirée, une matinée. Donc c'était trop trop bien. Donc j'ai revu une amie très chère au milieu de nulle part. Vraiment, je m'attendais pas du tout.
2: Ah ouais, super surprise.
4: Ouais, super surprise. Trop bien.
2: Trop chouette. Et donc, on arrive à la fin de ce voyage. On arrive où ?
4: On arrive à Saint-Brévin-les-Pins.
2: Saint-Brévin-les-Pins. Alors, d'après ce que tu nous as raconté...
4: Ça pourrait être où ?
2: On commence à Tours, on suit un long fleuve. Il y a pas mal d'oiseaux qui s'arrêtent pour la migration.
4: Avec des bancs de sable.
2: Des bancs de sable.
4: Sur le fleuve.
2: On n'a pas parlé de la spécialité locale. Est-ce qu'il y a une spécialité locale ?
4: Bah, on a traversé une grande région quand même. Mais je peux dévoiler une autre étape où on est passé. On est passé à Nantes et on a mangé la galette nantaise ou le gâteau nantais. C'est un gâteau au rhum. Plutôt bien rhum. Hein.
2: Bien chargé.
4: Bien chargé. On a goûté ça au petit-déj. Et j'étais ah oui. Et encore, apparemment, c'était un gâteau léger. Donc les Nantais... se mettre des apéros sous couvert de gâteau.
2: Dès le goûter.
4: Voilà, une spécialité.
2: Ok, donc vous avez commencé à Tours, vous êtes passé par Nantes jusqu'à Saint-Brévin-les-Pins. Donc Saint-Brévin-les-Pins, c'est en Bretagne ?
4: Non.
2: Ah non, les Pins, c'est vers le sud ?
4: Non.
2: Oh là là. dis-nous.
4: Est-ce que c'est total, du coup, on est passé à Tours. Ensuite à Saumur et Angers, ensuite à Nantes et Saint-Brévin-les-Pins, c'est au bord de l'océan Atlantique. C'est juste à côté de Saint-Nazaire, c'est de l'autre côté de l'estuaire de la Loire.
2: Ok.
4: Une autre anecdote incroyable, avec son immense pont qui va de Saint-Brévin à Saint-Nazaire. C'est un pont de 3,36 km.
2: Oh.
4: Où notre amie Marjolaine m'avait dit « Mais il y a une navette, du coup, pas de problème. » Et en fait, nous étions hors saison, donc la navette, il fallait la réserver beaucoup trop de temps à l'avance. Donc nous voilà partis à vélo sur un pont avec plein de gros camions, etc., pendant 3,36 km.
2: Oh la vache.
4: On était super stressés, on a mal dormi, c'était notre dernier jour, on était en mode merde. Et en fait, coup de chance de ouf, la voie de droite était fermée pour les voitures, enfin une des deux voies de droite, parce qu'il y avait des travaux en cours sur le pont. Et du coup, on a pu passer tranquille, on avait une grande voie pour nous. Oui, voilà, on avait nos gilets jaunes, orange, rose, on avait tout mis. Enfin, pour dire, ne nous écrasez pas. Voilà, mais du coup, on est arrivé à l'océan et ça, c'était trop bien. Moi, je ne croyais pas que j'étais très mer et océan. Ça ne m'intéresse pas trop en général. Et là, j'avoue que être début juin, alors qu'à Valence, il pleuvait, être là-bas, les pieds dans le sable, au chaud, au soleil, c'était pas du tout désagréable.
2: Ouais, parce qu'à ce moment-là, il y a du voyage, il pleuvait plus.
4: Non, il pleuvait plus, effectivement. Il a plu que les 2-3 premiers jours. Et après, ça a été la grisaille tout le long. Et sur la fin, quand on arrivait à l'océan, c'était grand soleil. J'ai même pris un coup de soleil. Donc, tu vois, toutes les cases sont cochées.
2: Génial. Génial. Donc, du coup, ce sentiment d'arriver, il est comment ?
4: Il est trop satisfaisant. Enfin, surtout, on était trop contents de voir ce lieu auquel on allait profiter pendant 2 jours. Mais presque, on avait encore de l'énergie, quoi. Vu qu'on avait prévu des petites journées, enfin, on a changé pas mal de choses, etc. Mais on avait encore de l'énergie. Je pense qu'on a mieux dosé nos sacs que l'an dernier. Du coup, on a moins porté de trucs lourds. Et voilà. Donc, on était trop contents, mais pas du tout en mode ah, enfin, mon Dieu, on arrive au bout de la route.
2: Pourquoi est-ce que tu as choisi cette destination ?
4: J'ai choisi cette destination parce qu'elle nous a tapé dans l'œil. L'an dernier, notre premier voyage, il s'est déroulé de Bâle à Ulm, donc entre l'Allemagne et la Suisse. Et c'était déjà sur la ligne européenne, l'Eurovéloroute 6, qui va de l'Atlantique à la mer Noire. Mais à ce moment-là, on avait un peu envie de dépaysement, bon, léger mais quand même. Du coup, on allait en Allemagne. Et c'était trop chouette, on suivait le Rhin et le Danube. Et donc, en fait, on s'est dit, c'est trop bien de suivre les fleuves. T'es sûr que c'est à peu près plat, que c'est toujours joli. Enfin, bon, voilà, tu peux pas trop être déçu. Et beaucoup de personnes nous ont parlé de la Loire à vélo et que c'était agréable. Enfin, on n'a pas eu de récit négatif, donc ça s'est imposé. Et en plus, comme ça, on n'avait pas en rediscuter, à en reparler. Il y avait une sorte d'envie toute naturelle.
2: OK. Du coup, vous avez fait une première partie l'année dernière de cette route,
4: ouais.
2: Et une deuxième partie cette année. Est-ce que ça vous a donné envie de faire une autre partie l'année prochaine ?
4: Peut-être, on réfléchit. Peut-être du coup aller de Tours à... Je ne sais pas ce qui se passe entre Tours et Bâle. Je ne sais même pas où ça passe. C'est plutôt aller à Nevers, etc. Mais
2: ouais.
4: Pourquoi pas, ouais. Après, plein d'autres envies. On se dit, en tout cas, c'est chouette d'avoir une destination qui nous botte, parce que ça fait une sorte de chemin vers un truc cool. Je me disais, pourquoi pas aller jusqu'à Barcelone à vélo ? Mais je sais pas d'où, et il y a toujours les Pyrénées qui font un peu peur.
2: Marjo pourrait t'en parler aussi.
4: Ah ouais ?
2: Si jamais.
4: Donc,
2: Ok, donc plutôt une envie de continuer le voyage à vélo ?
4: Ouais, moi j'ai trouvé ça vraiment... vraiment agréable et moi ouais, ça permet vraiment de déconnecter tout en prenant un bon moment, voilà, d'être actif mais pas trop à la fois. Enfin,
2: par rapport à ton voyage de l'année dernière, est-ce que tu as senti une différence?
4: Oui, j'ai l'impression que l'année dernière c'était plus dur physiquement. En même temps, la partie Loire, elle est vraiment très très plate. J'ai jamais vu une région aussi plate. Enfin, bon, c'était... Alors que là-bas, tu suis les fleuves, mais c'est quand même beaucoup plus collineux. Donc, comme je disais, je pense qu'on était... C'était le premier, du coup, on a pris des trucs en trop. On avait pris une bonbonne de gaz et on s'est rendu compte qu'elle ne fonctionnait pas avec notre truc pour faire cuire. Là. Du coup, on avait 2 bonbonnes de gaz sur nous, ça, c'était cool. Ouais. Voilà, cette année, on a limité ces échecs-là. Peut-être l'an prochain, j'aurai pas 2 paires de baskets. Qui sait ? Et donc, ouais, ça, c'était plus agréable. Et en même temps, l'an dernier, la sensation d'être 10 jours dehors, je sais qu'elle m'avait vraiment frappée, enfin, vraiment positivement, parce que c'était la première fois que ça m'arrivait. Et donc, il y avait vraiment le côté aussi nouveauté. Waouh ! Ce que ça fait au corps, à la tête.
2: Ouais, la découverte d'un mode de voyage un peu différent que ce qu'on a l'habitude.
4: Ouais. Moi, j'ai beaucoup voyagé en Flixbus, en stop, voilà, à travers l'Europe, en Europe de l'Est, etc. Et là, je découvre un autre format.
2: Est-ce que ton impression globale après quelques semaines de retour, parce que vous êtes rentré il n'y a pas très longtemps, il me semble.
4: Ouais, on est rentré il y a 10 jours.
2: Ok. Et est-ce que ton impression, elle est un peu différente de l'impression de la fin que tu nous as décrit ? Ou globalement pas ?
4: Non, globalement pas. Mon coup de soleil s'est atténué, maintenant je parais bronzée. Non, globalement pas, je garde en tête ces moments de joie, ce décrochage peu à peu, qui a eu vraiment besoin de temps pour se faire, et puis la joie d'être à l'océan. C'était hyper beau, c'était vraiment magnifique. Les paysages qu'on a vus, du coup j'ai griffonné quelques dessins, et là j'essaye de les reproduire en plus vrai avec mon matériel, que je ne me suis pas autorisée à emmener dans la sacoche, bien sûr. Mais non, bah, vu que c'est encore frais, je garde les mêmes impressions.
2: Très chouette. Je savais pas que tu griffonnais.
4: Ouais, moi non plus, c'est assez récent.
2: Ok.
4: Mais là, il y avait des si jolies couleurs que je me suis dit, allez.
2: C'est le moment. Trop bien. Est-ce que tu aurais envie de partir seule, ou est-ce que le voyage à deux, ça te... c'est quelque chose qui te convient? Enfin, comment est-ce que tu te sens par rapport à ça?
4: J'y ai pensé dans les derniers jours du voyage, pas parce que mon compagnon me saoulait, mais parce que je prenais confiance, que ça me dirait bien, pas aussi longtemps, mais peut-être faire 2-3 jours, dormir en camping. Enfin bon, moi je peux me créer les conditions pour que ça m'aille bien, ça me rassure, que j'ai une douche, etc. Ouais, je crois que ça m'a ouvert à ça.
2: Donc peut-être un prochain récit de voyage solo. Est-ce que tu as quelque chose que tu voudrais ajouter dont on n'a pas parlé?
4: Ce que j'aimerais ajouter, c'est inviter tout le monde à choisir son propre rythme de journée, quoi. Bon, y a toujours des idées.

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1: Il est midi ici à Paris, 13h30 à Téhéran. Bonjour à tous.
2: Karine Bellichat.
1: À la une, Washington tape du poing sur la table, promet d'étrangler l'Iran économiquement pour le faire plier, mais sans annoncer de sanctions immédiates, ni contre Téhéran, ni contre les pays qui continuent de commercer avec lui. Et Pékin n'entend pas céder à la pression. Après Wildberries, Kiev s'attaque désormais au numéro 2 du commerce russe en ligne, avec l'ambition de réduire la capacité du Kremlin à financer sa guerre, ralentir la chaîne d'approvisionnement de l'armée, outil de la guerre psychologique également. En désorganisant le commerce en ligne, cela permet de toucher les Russes dans leur quotidien. Et puis des soldats français sont visés par une procédure disciplinaire pour avoir posé avec un drapeau symbole des suprémacistes blancs. Fait rare, le ministère des Armées confirme l'information de presse et promet des sanctions disciplinaires sévères. Pas question pour Pékin de céder aux injonctions américaines. La Chine prévient qu'elle défendra fermement ses intérêts, estimant une nouvelle fois que les pressions de Washington sont contre-productives. L'administration Trump étant bien décidée à asphyxier économiquement l'Iran, le ministre des Finances, Scott Bessent, a présenté hier un nouveau train de sanctions en ce sens, menaçant les pays qui continueraient de soutenir Téhéran. Mais Pékin est le premier partenaire commercial du régime iranien et sans son appui, les mesures américaines risquent de ne pas suffire pour faire plier Téhéran. À ce stade, Vincent Souriau, Washington d'ailleurs n'évoque pas de coercition immédiate.
3: Dans le viseur de l'administration Trump, une soixantaine de cibles, entreprises, gouvernements et entités qui n'ont pas été nommées, mais que les États-Unis accusent de maintenir en vie le régime iranien.
4: Les soutiens de l'Iran achètent et transportent son pétrole. Ils facilitent le flux de ses finances à travers des bureaux de change et des zones de libre-échange. Ils accueillent des avions iraniens et tiennent des registres pour le compte de l'Iran. Ils tolèrent l'usage illicite de leurs banques tout en dissimulant l'étendue de leur complicité.
3: À tout cela, Scott Bessent promet de montrer toute l'étendue de la puissance américaine. Mais paradoxalement, les États-Unis, qui promettaient des annonces choc, ont choisi de ne pas prendre de sanctions immédiates.
4: Nous leur donnons l'occasion de remédier à leur comportement. Pourquoi voudrais-je faire exploser le système financier mondial? Mais il faut qu'ils sachent que ça peut aller très vite et que nous sommes très sérieux. Les sanctions indirectes sont un outil très puissant et si ces gens ne se rangent pas, ils doivent s'attendre à devoir quitter le système financier du dollar.
3: De combien de temps disposent ces entités pour se mettre en conformité avec les exigences américaines? Scott Bessent ne l'a pas précisé. Vincent Souriau, Washington RFI.
1: L'Iran aurait tenté d'assassiner l'un des fils de Benjamin Netanyahou. C'est le premier ministre israélien qui l'affirme sans apporter plus de précision. Une déclaration faite alors que l'entourage de Gadi Eisenkot, son principal rival pour les législatives en octobre prochain, dénonce le refus des services de sécurité de lui accorder une protection rapprochée. En revanche, l'un des fils du Premier ministre en bénéficie, y compris lors de ses déplacements aux États-Unis, suscitant une polémique en Israël sur le coût de cette protection pour les contribuables. Pendant ce temps, les frappes israéliennes continuent à Gaza malgré le cessez-le-feu. Au moins 5 personnes, dont 2 enfants, ont été tuées hier dans le centre et le sud de l'enclave palestinienne. Le maire de Kenskoff en Haïti décrit une nuit de terreur. Environ 40 personnes ont été tuées dans la nuit de dimanche à lundi lors d'une attaque menée par des membres de gangs armés dans cette commune située dans les hauteurs de la capitale Port-au-Prince. Les recherches se poursuivent car des habitants sont toujours portés disparus. Certaines personnes auraient été enlevées. Le gouvernement annonce l'envoi de renforts dans la zone, mais les autorités ne parviennent pas à endiguer la violence des groupes armés. 2 Ukrainiens ont été tués par une bombe guidée à Zaporijjia dans le sud-est pendant que Kiev a mené une attaque contre une raffinerie russe près de la mer Noire dans le but de perturber l'approvisionnement du front en carburant. L'Ukraine qui s'en prend depuis plusieurs jours aux mastodontes russes du commerce en ligne Ozon. Pas moins de 6 entrepôts ont été visés, dont 4 touchés par des attaques de drones. Kiev avait déjà lancé une offensive ces dernières semaines sur un autre géant du commerce en ligne russe, Wildberries. en attaquant désormais le numéro 2 du secteur. L'Ukraine cherche à atteindre plusieurs objectifs, Pierre-Olivier.
2: Ozone et Wildberries, c'est plus de 10 milliards de dollars de chiffre d'affaires annuel. Ozone, par exemple, héberge sur son site plus de 750 000 entrepreneurs et possède un réseau de 85 000 points de retrait à travers la Russie. En s'attaquant à ce géant du commerce, Kiev veut d'abord porter un coup à l'économie russe. Après l'annonce de ces attaques, l'action Ozone a dégringolé à la bourse de Moscou. Bruxelles considère par ailleurs Ozone comme l'un des groupes ayant le plus d'impact sur la capacité russe à financer sa guerre. C'est d'ailleurs l'autre objectif de l'Ukraine, ralentir la logistique militaire russe. Selon Kiev, la Russie utiliserait ses plateformes de commerce en ligne pour contourner les sanctions internationales et s'approvisionner en équipements de navigation et matériel militaire qui serviraient à la production de drones. Enfin, s'en prendre à Ozone sert aussi la guerre psychologique menée par l'Ukraine. En désorganisant les commandes en ligne, Kiev veut que le conflit touche chaque fois et qu'aucun Russe ne puisse ignorer la guerre.
1: Plus que jamais, les frappes en profondeur se multiplient de part et d'autre et c'est une bataille que veut gagner le président Zelensky. Message une nouvelle fois martelé à ses alliés européens réunis hier. Kiev a besoin de beaucoup plus d'argent pour accroître sa production de drones et construire à terme sur son sol des missiles intercepteurs. En France, le ministère des Armées a lancé une procédure disciplinaire à l'encontre de plusieurs militaires pour avoir posé avec des drapeaux associés à la Rhodésie, ancien territoire colonisé dirigé par une minorité blanche dans l'est de l'Afrique. Il est aujourd'hui devenu un symbole des suprémacistes blancs. L'armée confirme ainsi des informations du journal Mediapart. Tanita Fallet, bonjour.
5: Bonjour.
1: Les photos de soldats arborant ces drapeaux ont été publiées sur les réseaux sociaux.
5: Sur une photo, 6 militaires en treillis qui tiennent un drapeau à 3 bandes vertes et blanches au centre, un blason. Sur une autre image, 4 soldats devant un tank tenant de part et d'autre ce même drapeau. Deux groupes distincts, l'un anime, l'autre aux Émirats Arabes Unis. Et ce même étendard, un étendard loin d'être anodin, car il est celui de la Rhodésie, le nom porté par un régime dirigé par une minorité blanche entre 1965 et 1980 au sein d'une colonie britannique située dans l'actuel Zimbabwe. D'après les révélations de nos confrères de Mediapart, ces photos ont été relayées sur les réseaux sociaux, notamment sur des groupes racistes faisant l'apologie de l'ancienne colonie sur Instagram. Les militaires sont soumis à une exigence particulière de neutralité qui s'applique également à leurs réseaux sociaux, a communiqué le ministère à l'agence France Presse. Le nom des concernés n'a pas été donné, mais les sanctions pourraient être sévères, précise l'institution. C'est pourtant rare que celle que l'on surnomme la grande muette s'exprime sur des affaires. Le signe que celle-ci est grave, Mediapart rappelle qu'en 2015, l'Américain Dylan Roof avait assassiné 9 Noirs dans une église aux États-Unis. L'homme avait fait l'apologie de la Rhodésie dans un manifeste.
1: Tanita Fallet, les Pays-Bas persistent et signent. Ils ne participeront pas à la prochaine édition de l'Eurovision, estimant que le concours de chant ne peut plus être considéré comme neutre en raison des divisions suscitées par la guerre à Gaza, Savannah Ruelan.
6: C'est la deuxième année de suite que les Pays-Bas tournent le dos à l'emblématique concours européen. L'Eurovision n'est plus en adéquation avec les valeurs de fiabilité, d'indépendance et d'humanité du diffuseur public néerlandais. Sans mentionner Israël directement, le communiqué évoque la participation d'un pays toujours impliqué dans un conflit militaire à grande échelle qui empêcherait la neutralité de l'événement. Outre la question du conflit israélo-palestinien, il y a celle des soupçons d'irrégularité des dernières éditions. En 2024 déjà, la chanteuse israélienne Yuval Raphaël était arrivée deuxième au classement général, poussée par une vague de vote massive du public, alors que le vote des jurys la plaçait en 15e position. Depuis cet événement, l'Eurovision a modifié son système de vote pour renforcer la confiance et la transparence. Et cette année encore, de nouvelles règles ont vu le jour, stipulant notamment qu'un pays en guerre ne peut plus accueillir l'Eurovision, une mesure qui n'empêchera pas l'État hébreu de se présenter à nouveau en 2027.
1: Et dans quelques heures maintenant, Sophie Adenau va s'aventurer une deuxième fois à l'extérieur de la Station Spatiale Internationale pour terminer sa mission. La sortie dans l'espace de l'astronaute française doit permettre de remplacer une antenne de communication et devrait durer plus de 6 heures. Sa première sortie n'avait pas permis de remplacer cette antenne. Les deux astronautes avaient été retardés par des boulons et des connecteurs récalcitrants. Tous les bricoleurs de la planète compatissent. Ingénieur de formation et ancienne pilote
5: décès, Sophie Adenau est devenue en février la deuxième Française de l'histoire à effectuer un vol dans l'espace après la pionnière Claudie Aigneret. Tout de suite, 8 milliards de voisins sur RFI.
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0: Bonjour, je suis Juliette et je suis avec Valou. Bonjour Valou.
2: Bonjour.
0: Et on est toutes les deux de l'association CEP, comme les champignons. CEP, c'est une association d'éducation populaire à Valence qui propose des ateliers de quelques heures, des stages de plusieurs jours, des événements pour se rencontrer et de l'accompagnement personnalisé pour les initiatives d'EducPop sur le territoire. Un peu comme le rhizome des champignons qui nourrit la forêt, CEP, c'est un terreau dans lequel on a envie que les gens viennent puiser pour devenir des agitateurs et agitatrices sociales. On y découvre des enjeux politiques et des thématiques de société. On s'y familiarise avec des outils et des méthodes d'éducation populaire, on rencontre d'autres personnes curieuses et engagées et on y crée des occasions de passer à l'action et de faire ensemble.
2: Dans cette perspective, nous serons avec vous une fois par mois pendant 30 minutes pour vous partager notre passion pour l'EducPop. Nous vous proposons un tour d'horizon de ce qui constitue selon nous l'éducation populaire et nous découvrons des sujets, des outils et des invités au fil des émissions. Bienvenue dans EducPop, l'éducation populaire va-t-elle changer le monde ?
0: Et aujourd'hui, c'est quoi le sujet, Valou ?
2: Aujourd'hui, on parle de la fête. Parce qu'avec le retour des beaux jours, la programmation des festivals de cet été, on a eu envie de parler de fête. Et avec les teufs pour décompresser, les soirées de soutien, les déambulations comme la Pride, les drag shows, la Batucada en manif, l'expression de la teuf dans les milieux militants est présente sous plein de facettes différentes. En même temps, la semaine dernière, la droite à l'Assemblée nationale n'a rien trouvé de mieux à faire que de porter une loi pour réprimer encore davantage l'organisation des rave parties, comme si ça pouvait leur foutre quelque chose que des gens passent du bon temps dehors à danser hors de leur radar. Enfin si justement, ils trouvent ça sûrement trop libre, trop collectif, trop insaisissable, ingouvernable, autogéré, quelle horreur. Alors nous, ça nous a plutôt donné envie de nous pencher sur cette question de la fête, de son rapport à l'engagement militant et à l'éducation populaire. Comment la lutte devient festive ? Pourquoi c'est intéressant dans une démarche d'EducPop ? La fête peut-elle être politique ? Quel message la fête peut-elle porter ? Quel public peut-elle toucher ? Et comment ça se passe ici à Valence ? Alors pour parler de tout ça, aujourd'hui on a eu l'envie d'inviter Kat et Jo. Bonjour.
3: Bonjour.
4: Bonjour.
2: Et pour nous parler de ce sujet de la fête et de la politique, est-ce que vous pouvez vous présenter en quelques mots, Kat par exemple ?
3: Je me suis engagée tardivement dans la vie associative avec la création d'une association d'autodéfense féministe. Et pour cette occasion, j'avais envie d'organiser des fêtes chez moi. Donc j'ai décidé d'organiser des fêtes dans le cadre de cette association chez moi, à entrée libre pour tout le monde, c'est-à-dire en faisant la publicité dans toute la ville. Donc voilà, c'est comme ça que j'ai commencé à organiser des fêtes.
2: Ok, trop bien. Et toi, Jo, quelques mots ?
5: Moi, je suis arrivé à Valence il y a 2-3 ans et je trouvais que ça manquait un petit peu de soirée LGBT générale. Et du coup, l'année dernière, j'ai eu l'idée aussi de participer à l'organisation de fêtes.
2: Ok, trop bien. Voilà. Est-ce que tous les deux, vous avez toujours aimé faire la fête ? Est-ce que tous les types de fêtes vous plaisent ou est-ce qu'il y en a qui...
3: Ah, moi, non, pas du tout. Moi, pas du tout. J'étais très mal à l'aise en soirée, etc. Donc, c'est vraiment venu sur le tard, post-quarantaine, on va dire.
2: Ok.
5: Moi, oui, j'ai toujours aimé. Après, ça dépend des endroits, de l'objectif de la fête, etc.
2: Ok. Est-ce qu'il y a un moment où tu t'es dit que la fête pouvait être politique ou parce que c'est plutôt dans certains milieux politiques, même on trouve ça trop chiant que, enfin, en fait, la politique c'est une chose sérieuse. Enfin, on veut changer le monde, on veut faire la révolution, et c'est une chose sérieuse et on n'a pas d'énergie à perdre à faire la fête et à se dandiner toute la nuit.
0: On fait des réunions, pas des fêtes.
2: On fait des réunions, exactement.
5: Est-ce que c'est politique, c'est ça la question ?
2: Oui, à quel moment toi tu t'es dit « Ah, mais il y a un lien en fait entre faire la teuf et changer le monde » ?
5: Je pense pour des personnes qui peuvent être minorisées ou quoi, ça peut être un moyen de politiser sa fête, la fête.
3: Oui, moi je m'en suis... Je ne l'ai pas forcément conceptualisé au départ, mais voilà, c'était une association d'autodéfense féministe. J'avais envie d'une fête où les femmes se sentent en sécurité, donc c'est forcément politique, parce que n'importe quelle fête, pour prendre l'exemple de la boîte de nuit à la boum de quand on est plus jeune ou moins jeune, il y a une reproduction des fonctionnements sociaux. Quel qu'il soit, en particulier moi je m'intéresse à la question du genre, et donc oui, faire une fête où les femmes en l'occurrence se sentent en sécurité, c'est hyper politique et c'est un sacré boulot, parce qu'après donc ça a switché, enfin ça s'est étendu à faire des fêtes pour d'abord les personnes lesbiennes, ensuite les personnes LGBT avec Jo. Et on s'aperçoit bien que c'est politique, puisqu'on est obligé de mettre en place toute une réflexion, un fonctionnement, des affiches, des informations, même des briefs des personnes qui rentrent, pour essayer de s'assurer qu'il n'y aura pas de comportement relou, on va dire. C'est éminemment politique.
0: C'est des fêtes en mixité choisie, du coup ?
3: Pas forcément. Enfin, les premières que j'ai organisées pour Titane, non. Puis un jour, j'ai eu l'idée de faire une fête pour les 8 mars avec que des femmes. Ça m'a traversé la tête comme ça. Et donc, c'était absolument extraordinaire. Donc, c'est venu petit à petit. Oui, la mixité est choisie. Mais je voudrais quand même répondre sur pourquoi c'est politique de faire la fête. C'est politique parce que c'est un acte sociétal. Donc, forcément, il est politique. Mais c'est aussi politique parce que si on ne fait pas la fête, quand on combat, moi, je dis carrément, on meurt. C'est peut-être un peu fort. Mais je vois Jo qui approuve.
5: Oui, on peut avoir ce besoin-là, en tout cas pour une partie des personnes.
3: Ah, c'est extrêmement dur, le combat politique.
2: C'est extrêmement dur. Et du coup, c'est des espaces aussi de décompression, de liens, de vivre autre chose entre nous, entre militants, que juste des réunions froides et stressantes. Et au moins, là, on se retrouve...
3: C'est une manière de se recharger, de recharger de l'énergie, de recharger de la joie aussi, de la joie.
2: Et du coup, tu disais que vous organisez ensemble, j'ai l'impression, des soirées maintenant LGBT à Valence. Comment ça s'appelle? Comment ça se passe? Où est-ce que ça se passe?
5: Alors, on en a fait plusieurs, dans plusieurs endroits. En fait, en collaboration avec des lieux, des bars, à Valence, de différentes tailles. Il y a eu grosses soirées, petites soirées, moyennes soirées.
3: Et ce qui est très important, c'est qu'on est un collectif qui s'est créé comme ça, un peu tout seul. Par affinité aussi, mais on ne se connaissait pas forcément. Et puisqu'on est dans l'éduc-pop, moi, ce que j'aime beaucoup sur la manière dont on fonctionne, c'est que la voix de tout le monde compte, tout le monde discute. Alors là, on vient de fonder une association parce qu'on a un peu de sous. Bon, très peu, mais on en a un petit peu quand même. Et qui est réinvesti pour acheter des choses, des bouchons d'oreilles, par exemple, pour les prochaines soirées, pour payer les artistes, etc. Puisque, évidemment, on y tient. Et donc, on vient de décider de fonctionner par consensus. Ce qui était déjà le cas. Donc, on n'est pas nombreux. On essaye de rester pas nombreux. C'est peut-être la différence.
2: Un groupe d'une dizaine, du coup?
3: Ouais, même pas. On est 7. Ouais. Okay. C'est ça.
5: 7, 8.
2: Et consensus, c'est quand tout le monde est d'accord pour prendre une décision.
3: Alors, tout le monde est d'accord, mais au départ, tout le monde n'est pas d'accord. Comme je viens de découvrir comment ça s'appelait, ce qu'on faisait depuis un certain temps, c'est pour ça que je suis toute fière.
2: Oui, tu peux nous en parler un peu.
3: Voilà, moi, j'ai compris que quelqu'un lance une idée, peu importe, je ne sais pas que c'était quoi la dernière... comment on décide dans l'association? Tiens, donc qu'est-ce que c'est à la majorité, ce qui se fait classiquement, ou à l'unanimité? Et donc, on a adopté ce consensus. C'est au départ, on n'est pas forcément tous d'accord. On discute. La voix de tout le monde est entendue, éventuellement plusieurs fois. C'est-à-dire qu'il y a une réaction à ce qu'a dit quelqu'un qui n'est pas d'accord avec ce qu'on a dit. Et à la fin, petit à petit, on arrive à se mettre d'accord. Mais ça repose beaucoup sur la confiance et l'expérience d'avoir organisé des choses avant, j'ai l'impression.
5: Et les personnalités peut-être aussi.
3: Justement, ça fonctionne. Qu'on connaît.
2: Et du coup, ça vous apprend des choses aussi d'organiser ces soirées? Ça vous apprend dans votre vie militante et politique ou...
3: Sûrement. Mais comme tous les trucs qu'on apprend, je suis pas sûre de savoir les dire.
5: Bah, on apprend à organiser des soirées déjà.
3: Oui. Ah bah, on apprend beaucoup de choses, les relations avec bah, les bars, les relations avec les gens, ce qui peut se passer dans les soirées qu'on est amené à gérer. Bah, avec Jo, on est tous les deux allés suivre une formation sur la prévention des violences sexistes et sexuelles en soirée et la réduction des risques par rapport à l'usage de produits...
5: drogue,
3: festif.
5: Oui. Oui, c'est ça.
2: Et du coup, vous mettez en place des dispositifs pour...
3: On essaye. Ouais. On essaye.
2: Avec on un tâtonne. Exemple, par exemple, en prévention et gestion des VSS.
3: Moi, par exemple... Ah, prévention et gestion des VSS.
5: Bah, ouais. En fait, déjà, le fait d'en discuter, d'en parler, de se dire, mais qu'est-ce qu'on fait dans telle situation, qui prendra en charge ça, etc. Donc on essaye de se former petit à petit, etc. Ou de collaborer avec des associations, mais on débute, on démarre.
3: Bah, surtout, ce qu'on fait par rapport au public qui fréquente les soirées, c'est qu'en fait, on a un discours à l'entrée avec tout le monde. Donc ça prend un peu de temps. Avec le temps, on a institué un système de bracelet de couleurs qui est une solution critiquable, mais aussi très utile. C'est-à-dire qu'on a mis un système de bracelet de couleurs où, en gros, rouge, ça veut dire « je ne veux pas être draguée ce soir ».
2: Okay.
3: Mais l'intérêt surtout de ça, c'est qu'en fait, on explique à tout le monde ce que signifient les bracelets. On leur demande de choisir lequel ils veulent, ils, elles veulent. Et de ce fait, tout le monde entend une explication sur le consentement. Et sur le fait qu'il y a peut-être des gens qui n'ont pas envie d'être dragués, et que de toute façon, même ceux qui ont envie d'être dragués, on peut plaisanter en disant « mais de toute façon, le consentement se respecte dans tous les cas
0: ouais, ». C'est de la pédagogie éclair, en fait.
3: Mais exactement, ouais, je ne savais pas que ça s'appelait comme ça. Pédagogie éclair.
5: Ah d'accord.
0: C'est moi qui viens de...
5: Nouveau concept d'éduc pop.
3: C'est ça, c'est qu'en fait, on s'est rendu compte qu'en glissant trois phrases, on alerte les gens sur le fait qu'ici, on ne déconne pas.
2: Et on vous voit, quoi.
3: On nous voit, voilà. Mmh. Après, peut-être qu'on va découvrir dans 10 ans que des choses affreuses se sont passées qu'on n'a pas su, parce qu'il ne faut pas non plus s'illusionner.
2: Et vous ne serez pas responsable absolument de tout.
3: Mais... Oui, merci de nous le dire, mais quand même, je pense qu'on sera mal si on l'apprend.
5: C'est ça.
0: On va faire une petite pause musicale avant de reprendre cet échange passionnant. Jo, tu nous as proposé d'écouter « Sans contrefaçon » de Mylène Farmer. Alors, on va écouter ça.

0: Et on est de retour dans l'émission EducPop. 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
1: Et du coup, on échangeait avec Kat et Jo sur l'organisation de teufs militantes queer LGBT et qu'est-ce que vous mettez en place pour rendre ces espaces plus safe. On parlait de la prévention des violences sexistes et sexuelles, mais aussi niveau drogue, consommation d'alcool, qu'est-ce que vous arrivez à mettre en place pour limiter les...
2: On a collaboré notamment avec l'association ENIPS, donc à une soirée qui avait pu venir et avoir un stand. Et donc du coup, pendant la soirée, des personnes pouvaient faire, il y avait de la RDR au niveau de la santé sexuelle.
1: Donc réduction des risques.
2: Réduction des risques, voilà, RDR, ouais, c'est ça. Et possibilité de faire des tests VIH, par exemple, pendant la soirée. Et ça avait fonctionné, voilà. Donc ça peut avoir une utilité. Après, sur la réduction des risques au niveau consommation de stupéfiants, là, ça peut être plus problématique dans le sens où les lieux qui nous accueillent ne sont pas forcément à l'aise qu'il y ait des produits en libre disposition, etc.
3: Enfin, des produits...
2: Oui.
3: pas des produits stupéfiants, des choses pour aider à les prendre en toute sécurité.
2: C'est ça. Ouais. Comme par exemple des roules tapailles ou même des aiguilles ou des choses comme ça. Ce qui est conseillé dans la RDR, mais pour le moment, c'est vrai qu'il y a les lieux qui nous accueillent, ou les bars en général, je pense, sont un peu hostiles à ça.
1: Parce que ça les confronte trop à la consommation de produits sur leur lieu et...
3: Bah, je pense que c'est la, comment dirais-je, les effets de la répression... la réduction des risques, le principe, c'est de dire, bah, de toute façon, les gens vont consommer, donc tant qu'à faire, autant les aider à le faire d'une manière qui ne mette pas en danger leur santé et celle des autres. Et que les bars, comme ils sont confrontés à la répression aussi, bah, ils ne sont pas forcément à l'aise pour...
1: De visibiliser la consommation.
3: Voilà, exactement.
1: Ouais.
2: Voilà. Mmh.
1: Ok.
2: Donc c'est une question complexe, mais ça se travaille peut-être avec le temps.
3: Oui. Mais moi, je comprends aussi, hein, quand oui. On s'est formé, moi, je suis... Enfin, comment elle m'a dit que
2: la toxicophobie.
3: Voilà, je me suis aperçue que j'étais toxicophobe, donc parce qu'effectivement, je jugeais la consommation de produits en excès, y compris l'alcool. Hein, en tant que femme qui lutte contre les violences de genre, bah, je vois quand même que l'alcool, qui est une circonstance aggravante, est vue comme une circonstance atténuante, que ça rend... Ça ne nous fait pas forcément donner le meilleur nous-mêmes au-delà d'un certain seuil.
1: Ça facilite le passage
3: voilà,
1: à la violence.
3: Donc, c'est toute une démarche dans la tête pour ne pas juger et être en mode essayant d'éviter que ça arrive plutôt que juger.
2: C'est ça. Sachant que l'alcool, contrairement à ce qu'on peut penser, est la première drogue qui est en lien avec des VHSS, il me semble, de ce qu'on a dit.
3: Des violences sexuelles.
2: Oui, c'est ça.
1: Est-ce que vous voyez que dans vos soirées, il y a une consommation d'alcool modérée avec pas mal de personnes qui ne consomment pas, ou est-ce que ça... pas spécialement ?
3: Franchement, c'est je dirais normal. On voit peu de personnes complètement ivres. Ouais. Quand ça arrive, on essaye de faire quelque chose, de raccompagner la personne, etc. Et il y a une demande en boisson sans alcool. Qu'on sent monter comme dans toute la société.
1: Ok. Ouais. Et alors, du coup, moi, j'avais envie d'en savoir plus sur les soirées que vous organisez. Par exemple, j'avais beaucoup entendu parler de la Chill and Gwyn. Kat, est-ce que tu as envie de nous raconter ce que c'est ?
3: Oui, ce sont des soirées qui ont été créées par plusieurs personnes lesbiennes pour qu'il y ait un lieu, justement, à la fois de sécurité pour les femmes, alors lesbiennes, bi, pan, mon Dieu, pourvu que j'en oublie pas, et de rencontres, parce que le problème dans le fait de ne pas être hétéro, c'est de faire des rencontres, et pas forcément des rencontres à caractère amoureux ou sexuel, mais tout simplement, comme pour tous les gens qui, on va dire, vivent des oppressions ou des situations de haine, de discrimination, pouvoir se parler entre soi. Donc, voilà. Donc, c'est cette idée au départ. Il y a beaucoup de femmes hétéros qui viennent et qui sont bienvenues parce qu'elles se sentent aussi en sécurité, et il y a une joie particulière dans ces soirées. Et on a commencé à la réserve, qui hélas vient de fermer. Et quand vous rentrez dans la réserve et que vous voyez 50, 60 femmes en joie, qui dansent tout ensemble, mais avec un bonheur qui se voit, moi je fais un genre de sécurité à l'entrée, donc je ne danse pas, je suis vigilante. Mais alors à regarder, c'est... C'est génial.
1: Hyper rechargeant. Juliette, il me semble que tu as déjà fait des soirées comme
0: oui.
1: ça. Est-ce que...
0: oui, oui.
1: C'était comment pour toi ?
0: Je l'ai loupé pendant à plusieurs reprises et j'ai pu y aller il y a, je pense, 3 mois, 4 mois. C'était à la réserve et c'était trop bien. C'était vraiment incroyable. Alors, malheureusement, je suis arrivée trop tôt et moi, je suis très, très mauvaise en small talk. Donc, ce moment où je suis toute seule avec mon verre sans alcool et je ne sais pas quoi faire de mon corps, c'était pénible. Mais une fois que la musique a été lancée et il y avait DJ Letty, non, comment elle s'appelle ? Letty.
3: Tatissia
0: qui mixait et c'était vraiment trop bien. Une fois que j'ai commencé à danser, c'était super. Parce que je crois que c'était une des premières fois que je dansais sans me soucier de ce que pouvait renvoyer mon corps ou mon attitude ou mon comportement. Sans me dire, ok, en fait, je vais être sexualisée et ça va pouvoir avoir des conséquences. Et juste, je dansais pour le kiff. Et vraiment, c'était la première fois, en fait.
1: C'est absolument incroyable qu'on doit attendre 35 ans pour vivre ça.
0: Donc, méga merci pour organiser ces soirées.
3: Alors, c'est vrai qu'on aurait aussi envie de pouvoir faire en sorte que les gens se parlent. Donc, de faciliter les échanges. On a essayé plusieurs petits jeux sociaux, mais c'est difficile. On n'a pas encore trouvé la question. Donc, si quelqu'un a des idées, n'hésitez pas à nous contacter sur... Il y a un Insta, Chilanguid, je ne sais même pas. Bon, sur l'Insta de Folie Pailletée, ça sera pareil.
1: Pour aider les small talks du début.
3: Voilà, pour aider à faire connaissance en dehors de situations de drague, en fait.
1: Et oui.
3: Voilà, parce que les gens se débrouillent très bien pour draguer tout seul.
0: Des sortes de brise-glace, vous voulez dire ?
3: Voilà, des sortes de brise-glace, des choses comme ça, mais c'est pas si évident. Et puis donc, ça plaisait tellement ces soirées. Il y a des hommes gays, bi, enfin non-hétéros qui venaient. Et on a décidé de les étendre aussi à ces messieurs en faisant des soirées LGBTIAQ+.
1: Et Joe, est-ce que tu veux nous en parler ?
2: Les Folies Pailletées, donc voilà. Donc après, les Folies Pailletées se sont créées comme ça, avec Letty et Kat, qui ont beaucoup aidé déjà pour la première. Et après, on a monté un collectif ensemble avec d'autres personnes. Et voilà, donc après, c'est des soirées. C'est un format qui est... Enfin, du coup, c'est 2 fois dans l'année. Peut-être qu'on en fera 3, on verra.
3: Oui, c'est selon notre énergie, parce qu'on est tous bénévoles et on a tous une vie à côté.
2: C'est ça. Selon les disponibilités des salles aussi, c'est pas forcément simple de trouver un lieu. Voilà. Et du coup, c'est un peu des plus grosses soirées, on va dire, parce que le lieu est souvent plus grand. Et on peut permettre de faire venir des artistes queer pour diffuser de la culture queer localement, des drag shows, etc. Donc voilà.
1: Et faire communauté plus large.
3: Oui, et c'est. Alors on remercie énormément le Vex qui a accueilli la deuxième. On remercie énormément la réserve qui a accueilli la première. C'était beaucoup trop petit. Oui. Le Vex, il y a eu 350 personnes qui sont venues à cette première soirée. Donc il y a une demande, puis il y a une joie. Et récemment, on en a fait une au bar, qui n'est pas un bar public, qui est réservé à des événements. Du bowling de Bourg-les-Valences chez Simone. Et les personnes qui étaient derrière le bar, donc les professionnels du lieu, nous ont dit « mais c'est une des meilleures soirées privées qu'on a jamais fait ». C'est-à-dire qu'il y a une espèce de joie et de douceur en même temps. Alors, je ne sais pas vraiment à quoi l'imputer. C'est vrai que j'ai un peu envie de dire il n'y a pas de groupe de mâle. Qui viennent danser en prenant toute la place. Il y a une histoire de manière de danser et de prendre la place.
1: Et de respect des uns des autres.
3: Ouais, c'est ouais. Danser en pensant que l'autre est là. Et on voit bien, Juliette disait tout à l'heure, c'est la première fois que j'ai dansé sans penser aux autres, mais elle ne pensait pas au regard sur elle, du coup. Mais forcément, quand elle dansait, l'espace qu'elle prenait, elle faisait attention aux autres. Voilà. Et quand il y a des groupes d'hommes, en plus, j'allais dire avinés, enfin alcoolisés, ils ne font pas ça, parce qu'ils ne sont pas socialisés comme ça. C'est très triste, parce que franchement, on ferait bien la fête avec eux, il n'y a pas de problème. Mais voilà, donc il y a une douceur et une joie, mais une joie, enfin je l'ai déjà dit.
1: Et pour terminer là-dessus, en parlant de joie, justement, moi, j'ai été marquée par la Pride de Valence de l'année dernière, qui était hyper colorée, hyper joyeuse et aussi, du coup, hyper jeune. Enfin, oui. Et il y avait deux groupes de musique qui étaient sur des chars, enfin, sur des véhicules. Enfin, j'ai trouvé ça, pour une ville de la taille de Valence, vraiment extrêmement vitaminée. Et nous, j'avais envie de vous demander quand est-ce qu'est la prochaine. Est-ce que vous savez que si ça reprend ce même code joyeux et festif?
2: Oui, la prochaine, donc ce sera le 16 mai prochain à Valence. Okay. Voilà, il y aura plusieurs événements d'ailleurs sur plusieurs jours. N'hésitez pas à suivre l'Insta de l'association Valence Diversité qui organise la Pride. Et oui, donc il y aura un char, voilà.
3: Et moi, je suis très heureuse de pouvoir un petit peu contribuer. Jusqu'à maintenant, je conduisais le camion parce que comme j'ai le bénéfice du grand âge, je suis calme et ça me va de rouler à 2 km/h. Je suis très heureuse de pouvoir contribuer parce que chaque fois, je vois ces jeunes qui sortent jamais. Il y a des gens qui critiquent en disant « mais pourquoi ils se montrent ?» Mais ils ne se montrent pas, ils sont juste heureux d'être ensemble et que pour une fois, leur place dans l'espace public soit normale, en fait. Et donc, effectivement, c'est très jeune, ça me frappe depuis le début. Et donc, je me dis, ils n'ont vraiment pas d'endroit. Ils ne viennent pas trop à nos fêtes, mais bon, c'est un peu normal parce qu'ils ont l'air mineurs. Mais oui, voilà, il y a cette jeunesse qui a besoin de ce moment, je le pense sincèrement.
1: Ça répond à un vrai besoin. Mmh. Et donc, ça fait péter le couvercle de la joie et de se sentir ensemble. Bon, merci beaucoup, Joe et Kat, pour cet échange. Alors, Juliette, c'est quoi les prochaines dates de CEP?
0: Alors, dans les prochaines dates, le 23 avril, il y a un arpentage que tu vas animer, Valou.
1: Tout à fait, au cause toujours sur un livre, On s'est battu pour les gagner, histoire de la conquête des droits sociaux en France.
0: C'est à quelle heure?
1: 18h30, c'est pour se mettre en jambe pour le 1er mai, une semaine après.
0: Yes, trop bien. Le 28 avril, il y aura Question brûlante, Question puissante, qui est un nouveau format qu'on va animer. Ce sera toute la matinée de 9h à midi, et ensuite on a un repas partagé ensemble. Le principe, c'est politiser des enjeux personnels en mixité choisie sans homme cis. Et la première thématique, ce sera sur le travail. Ensuite, le vendredi 15 mai, on passe au mois de mai, il y aura une formation Redécouvrir l'éducation populaire que tu vas animer, Valou.
1: Une journée d'introduction ou de retrouvailles si vous connaissez déjà, mais vous avez envie de revoir vos bases là-dessus.
0: Ce sera où?
1: À la MPT de Chauny.
0: Et parallèlement, donc du 14 au 16 mai sur 3 jours, il y aura une nouvelle édition du stage Même Pas Mal que j'anime avec Ellie. Donc on parlait de groupes de mâles blancs qui prennent de la place et qui sont socialisés comme ça. Et ce sera tout à fait l'occasion de questionner cette socialisation et notamment d'acquérir et de développer des compétences socio-émotionnelles qui sont quand même la base pour avoir des relations saines et de conjuguer ça avec les demandes et le discours féministe pour faire des vrais alliés des hommes. Donc vous pouvez vous inscrire sur le site de CEP ou notre Instagram. Et enfin, le 29 mai, il y aura la première journée du Parcours des Possibles qui sera une suite de 3 journées pour aller vers l'engagement. Donc cette première journée, ce sera sur une montée en connaissance. Qu'est-ce qu'il faut dans notre bagage pour pouvoir nous engager dans des assos, pour pouvoir nous mettre à militer quand on n'y connaît rien. Des fois, ça peut être un peu effrayant. Et bien là, on va se renseigner, voir tout ce qu'on sait déjà et faire ce baluchon pour pouvoir passer à l'action.
1: Et pour la fois prochaine, pour l'émission de mai, on vous propose de parler écologie et lutte environnementale et comment l'éduc pop peut servir à toucher des personnes qui sont encore très sceptiques vis-à-vis de cette question et voilà, comment on peut utiliser des moyens détournés pour aller sensibiliser les personnes aux enjeux climatiques.
0: Trop bien. Eh ben, c'était Juliette et Valou dans l'émission Éduc Pop. L'éducation populaire va-t-elle changer le monde? Éduc Pop.
1: L'éducation populaire va-t-elle changer le monde?
0: Juliette et Valentine vous emmènent faire un tour d'horizon de ces pratiques collectives d'émancipation et de transformation sociale.
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0: sur l'album et genre je mets un vocal de Madaron genre. En mode t'arrêtes de fatiguer toi en ce moment, nanana. Hein?
1: Tu l'as déjà ou tu vas le voir?
0: Non, je vais le demander. J'avais marqué interlude maman.

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0: OK. C'est studio.
1: Impro.
0: De l'impro dans ça.
1: Radio.
0: Avec la compagnie des excités.
1: Improvisation vitaminée.
0: Et leur invité.
2: Oh yeah.
0: On va improviser.
1: Yeah, yeah, yeah, yeah.
0: C'est l'émission 34.
2: Ouah, déjà.
0: On est presque en live.
3: Incroyable.
0: Mesdames et messieurs, bonsoir et bienvenue dans l'émission 34 de Studio
1: Impro
0: de l'impro de Antia
1: Radio.
0: Et oui, on est presque en live. Oui, presque en live. Je vous explique pas pourquoi, mais peut-être qu'à la fin je vous expliquerai quand même. Sur 93.6 Radio BLV et aussi en live Insta. Je m'adresse à toute la communauté. N'hésitez pas à commenter un maximum. Autour de la table, une belle bande d'excités. À commencer par Lisa.
1: Hello.
0: Il y a aussi à la technique le vigoureux Vincent.
3: Hello. Je m'attendais pas à cet adjectif.
0: Je sais pas, je dis toujours fougueux là. T'as le droit au vigoureux. Moi-même, Alex, à la présentation. Et comme d'habitude, on a un invité roulement de tambour de table pour notre invité from Ardèche. Diex, et on l'applaudit.
3: Bravo.
4: Merci beaucoup.
0: Tu peux t'applaudir.
1: Bravo d'avoir traversé le pont pour venir en Drôme.
0: Merci d'être venu nous voir.
4: Merci d'avoir invité.
0: Eh ben, alors Diex, on est super content que tu sois avec nous pour cette émission. Tu es Ardéchois, je l'ai donc dit, tu es stand-upper.
4: Oh yeah.
0: Comment ça va toi?
4: Bah ça va. Ça va bien.
0: Trop bien. Merci d'avoir répondu à notre invitation. Alors, Studio Impro, c'est quoi? C'est 40 minutes de délire improvisé avec notre invité. Et on commence toujours par un portrait décalé en lien avec l'actualité de l'invité. Bref, en lien avec ce que je trouve dans ma tête, c'est-à-dire pas grand-chose. QIBA, hashtag QIBA. Du coup, c'était, il n'y a pas longtemps, c'était mon anniversaire. Et en fait, je me suis dit, mais tiens, est-ce qu'on ferait pas un truc sur les anniversaires? Donc, messieurs, dames, j'ai prévu des gens qui sont nés le même jour que vous.
4: C'est beau.
0: Eh oui. Et vous allez me dire de quel vous êtes le plus proche. Et après, vous pouvez justifier pourquoi vous êtes le plus proche. Et
1: des célébrités, tu veux dire? Ouais, ou genre Jean Dupont?
3: Non, mon boulanger.
4: J'ai des pépites, mais j'ai regardé il n'y a pas longtemps. Bah, le jour de mon anniversaire, du coup. Et il y a des pépites.
0: Sur toi, tu veux dire?
4: Sur mien, ouais.
0: Moi, j'en ai sélectionné trois à chaque fois. Donc, du coup, on va commencer par le début de l'année et la période de janvier. Et on a Lisa.
1: Oui, c'est moi.
0: Le 2 janvier, qui est vraiment un anniversaire pépite, là, justement. Alors, on a trois personnes. Tu vas me dire lequel tu as la plus proche. On a Tex. Tu connais Tex.
3: Alors, j'ai le même humour.
0: Donc Tex.
1: J'ai le même humour.
0: Calme-toi, attention. Bon esprit là aujourd'hui.
3: Pose le clavier.
0: Laurent Dutch.
3: Oh putain.
0: On voit qui c'est.
4: Que des gens de gauche.
0: La Tex, Laurent Dutch, l'histoire, tout ça, tout ça.
3: Ouais,
0: et Stéphane Guivarch. Alors toi, tu m'as fait regarder. Stéphane Guivarch, t'es l'attaquant de France 98.
4: Ah non.
0: Des Bleus, Coupe du Monde 98, qui était voilà, avec l'équipe de Zidane, etc., etc. Donc tu te sens plus proche de texte, Laurent Dutch et ou Stéphane Guivarch. Il faut que tu choisisses.
1: Laurent Dutch.
0: Alors, pourquoi comme
1: Je l'ai toujours trouvé mignon.
0: C'est vrai?
1: Ouais.
0: Et en même
1: temps... C'est un peu mon crush de petite fille.
0: No way.
1: Ouais.
0: Dans quel film tu l'as vu?
1: Je sais plus.
0: Bah, y avait Le ciel des oiseaux et de la mer, bien évidemment. Et ok, bah écoute, c'est...
4: Dans Kaamelott aussi, il est dans Kaamelott.
0: Ah ouais, ouais. C'est vrai. Moi, je suis passé à côté.
1: Alors, c'est lui qui est le plus proche de moi?
0: Non, ils sont... C'est-à-dire de quoi? Je comprends pas.
1: Ah, mais je croyais que c'était des... Ils étaient à différentes dates en janvier.
0: Mais non, ils sont nés le 2 janvier.
1: Ah, ils sont tous les trois nés
0: mais
1: le
0: oui,
1: 2 janvier.
0: C'est le principe du game que je viens d'expliquer.
1: C'était pas bien expliqué parce que j'ai pas bien compris.
3: Mais je crois qu'on a tous compris.
0: Oui.
1: Allez. Et bah, pas moi. Donc, pas tous.
0: Ça commence bien.
1: Un tiers de l'Assemblée n'a pas compris.
0: On y va. On enchaîne. Le 24 janvier.
4: C'est moi.
0: Et oui, c'est toi, Diego. Ouais. Tu es né le même jour que Cadmerade,
3: wow.
0: Jennifer. Et Winston Churchill.
4: Ah bien, oh
0: là, pas mal.
4: Ça va bien quand même.
0: Alors, tu te sens le plus proche de qui?
4: J'aurais aimé dire Winston Churchill, Parce que bon, quand même, tu vois. Mais non, c'est Jennifer. Hein.
0: Ah ouais, trop bien. Carrément. Pas non, de Kadmerad.
4: Non, si, Kadmerad, bien sûr. Mais je veux dire, les mecs, ils ont, pardon, ils ont trop de talent. Ils sont, tu vois.
0: Mais non, mais.
4: Jennifer, ça va, je peux.
0: C'est spirituellement.
1: Soleil. Mais. Dormir un peu plus au soleil.
0: Trop bien.
3: On aimerait bien.
0: Eh ben, écoute, on va t'appeler Jennifer, du coup.
4: Jennifer.
0: Tout le reste de l'émission, pas du
4: c'est
0: tout.
4: C'est pas un magasin de vêtements, ça,
0: c'est aussi un magasin de vêtements.
3: Je crois que ça a coulé, non ?
0: Ça a coulé.
1: Ouais. Ça a changé de nom.
0: Et puis on continue, le 17 mars, qui c'est ?
4: Oh.
0: C'est Monsieur Rousseau. Et qui est né le 17 mars ?
4: Pas Einstein ?
0: Non, il n'y a pas Einstein, non. En tout cas, je ne l'ai pas vu et je ne l'ai pas sélectionné. Il y a Élise Lucet, complément d'enquête.
3: Cache Investigation, bonjour.
0: Ouais, il y a Hélène Ségara.
3: Oh putain.
0: Je ne sais plus ce qu'elle chante, mais voilà. Et il y a Didier Barbelivien, poète, chanteur, oh troubadour.
3: C'est vieux quand même, je connais grâce aux inconnus.
0: Tu te sens... plus proche duquel ?
3: Attends, c'est qui ? Ah oui, bah moi je dirais Élise Lucet parce que
0: ah ouais
3: je rêve de casser les burnes des entreprises et tout qui respectent pas les choses.
0: Très bien.
3: Et les politiques corrompues aussi.
4: Engagé.
3: Je suis de gauche.
0: Le point levé, regardez en live Insta, vous voyez son point levé là actuellement. Voilà.
3: Militant.
4: Bientôt France Inter.
0: Ouais. Bientôt et les studios impro sur France Inter. Ouais. Et moi-même, donc le 28 mars, c'était il y a quelques jours, avant-hier. Il y a Lady Gaga, Christophe Lambert et Maxime Gasteuil. Vous connaissez Maxime Gasteuil.
3: Ah oui.
0: Donc moi. Bah, je vais dire quand même Maxime Gasteuil parce que Christophe Lambert, quand même, je me vois sacré carrière.
1: Lady Gaga.
0: Mais je suis pas proche.
1: Showgirl.
0: Je suis pas une showgirl.
4: Non, mais Highlander. Tu vois.
0: Highlander, franchement, non, mais j'aimerais, mais.
3: Ouais, moi, je dirais Gasteuil.
0: Je pense que je suis plus proche de lui que des autres dans la DA, on va dire.
3: Bon, c'est ton humour ou pas, Gasteuil ?
0: Parce qu'il
3: est assez trash, hein.
0: Moi, j'aime beaucoup ces vidéos. Il reprend des sur Insta.
3: Ah oui.
0: Il reprend des vidéos pépites des réels avec des gens complètement perchés et il essaye de les imiter, genre des joueurs de flûte en forêt. Enfin bref, vous irez voir. Ok, bah on est parti. Hein. C'était le portrait décalé. On a appris à un peu mieux vous connaître. Et maintenant, c'est l'heure de l'interview. Alors, jingle. Interview, c'est parti.
1: C'est l'interview.
0: C'est l'interview.
1: C'est l'interview.
0: Oh, oh, oh, oh.
1: C'est l'interview.
0: De view, qui, de qui
1: view.
0: C'est l'interview de Diego. Et on est parti, Diego. On a envie de mieux te connaître. Donc, Diego, on a dit que tu fais. On a déjà dit que tu faisais du stand-up.
4: Ouais.
0: Et j'aimerais bien savoir pourquoi.
1: Mais qu'est-ce qui ne va pas chez toi ?
4: Pourquoi ?
0: Non, c'est une vraie question. Qu'est-ce qui t'a poussé à te dire pourquoi pas en fait, let's go, j'ai envie.
4: En vrai, c'est les blagues que je faisais au quotidien, au travail, tout ça, toujours dans le micro.
0: Ouais.
4: Les blagues, je faisais tout le temps des blagues comme ça. Et en fait, c'est plutôt les gens en fait qui me disaient ça, qui me disaient tu devrais faire ça, tu devrais aller sur scène ou quoi. Et au début, je pense qu'on nous l'a tous dit à un moment. Et à un moment, en déconnant, je dis mais toi, tu viendrais me voir. Et en fait, quand les gens ils ont commencé à me dire, en fait, grave, je viendrai te voir, je me suis dit, peut-être qu'il faut essayer. Et j'ai eu la chance, parce que c'est vrai que pour le coup, il faut un peu de chance. J'ai rencontré Samir, qui organise des soirées stand-up à Valence. Et,
0: bien sûr.
4: Et on en parle, et je lui dis, tiens, j'aimerais bien essayer, en fait. Sachant que j'étais jamais vraiment monté sur scène. J'avais fait du théâtre quand j'étais gosse, mais j'étais jamais monté seul sur scène, tout ça. Et il m'a dit, vas-y.
0: Est-ce que tu avais écrit déjà un truc quand il t'a validé ?
4: Au départ, en fait, ça fait un moment que j'avais des choses en tête. Ça veut dire que ça faisait un moment que... Enfin, je sais pas si vous, comment vous fonctionnez, mais même quand t'es en son repas, en soirée ou quoi, t'as des vannes, tu sais qu'elles marchent. Enfin, c'est-à-dire que moi, il y a des vannes, je les fais tout le temps parce que je sais qu'elles fonctionnent, en fait, et que du coup, ça va faire rire les gens. Et du coup, je me rendais compte qu'il y avait, une sorte de propos, quoi. Je me suis dit, pourquoi pas ? Et en fait, non, Samir m'a dit, vas-y, viens tenter, j'ai écrit vraiment un truc. Je me suis mis, je me suis dit, il faut écrire un 10 minutes, on va essayer. Sachant que je ne savais pas non plus comment on écrivait. C'est-à-dire que je me suis dit, je vais prendre un thème et on va voir. Et puis,
0: c'est de l'impro.
4: Vraiment,
0: un thème.
4: C'était un peu ça, quoi. Je prends un thème, je vais voir, je vais essayer de parler. En fait, je pense qu'on fait tous le même truc au départ. Enfin, en stand-up, on fait tout ça, c'est qu'on parle beaucoup de nous.
0: Ouais.
4: Parce que c'est plus facile, je pense.
0: Bien sûr.
4: Et que ça nous permet d'être un peu plus authentique. Et du coup, je me suis dit, je vais lancer. Et en fait, l'accueil du public a été plutôt cool. C'est-à-dire que je me suis rendu compte que ça marchait avec les potes, mais ça marchait aussi avec des gens. Parce que faire rire les copains, c'est facile, en fait, quoi. Mmh. faire rire des gens qu'on connaît pas et qui en plus ont payé pour qu'on les fasse rire, c'est un autre challenge. Et,
3: carrément.
4: Et au début, j'avoue que c'était ça qui me faisait peur. Je me suis dit, il y a peut-être un moment...
0: Et alors justement, pour revenir sur cette première scène, est-ce que tu as eu le trouillomètre au maximum juste avant? Est-ce que tu as commencé à gamberger plusieurs jours avant en disant, mais qu'est-ce que je suis en train de faire? Ou pas du tout, tu es allé en détente? Comment
4: au
0: c'est
4: départ,
0: passé?
4: Franchement, je suis allé vraiment déjà en mode, c'est une blague. C'est-à-dire que je pousse le truc au bout, à force qu'on me dise, va sur scène, bah, je vais le faire. Donc j'avais blindé quand même, j'avais dit à plein de potes, je joue tel soir, comme ça je savais que j'avais quand même
0: des gens qui rigolent
4: fort, j'avais quand même des complices, tu vois. Et en fait, j'ai eu du bol parce que bah, le principe, c'est que nous, on est en open mic, mais que sur les soirées, il y a quand même des gars qui font du stand-up en pro, qui sont même super reconnus. Et là, ce soir-là, je jouais avec Clément Kerzual et Sacha Béart qui fait le projet d'Ava. Projet d'Ava, je sais pas si ça vous parle, mais maintenant c'est sur Canal, enfin c'est un, ouais, gros truc le gars quoi, et qui ont été hyper bienveillants. C'est-à-dire qu'ils, vraiment, je leur ai dit, ouais, c'est la première fois que j'ai monté sur scène, ils m'ont donné des tuyaux, genre réécris pas ton texte, tu sais, ce que je sais, deux minutes avant, t'as un peu le truc de se dire, mais c'est de la merde ce que je vais faire en fait, ce que j'écrirai. Et ils m'ont dit, non, tu joues ce que t'as écrit, pas d'impro, tu te tiens à ça, si ça marche, tant mieux, ça marche pas, bah tu réécriras. Ils ont été plein de bons conseils, et du coup, ça a tourné. Vraiment bien quoi, c'est-à-dire que par contre, ce qui est, enfin, je sais pas si c'est marrant, mais en descendant de scène, là ouais, j'ai eu tout le trac en fait. C'est-à-dire que j'ai pas eu le trac avant, mais quand je suis descendu de scène, j'ai eu une super mal au ventre, j'étais limite malade quoi, il a fallu que je sorte du truc.
0: Une redescente quoi,
4: ouais.
0: Une sacrée redescente.
4: Mais vraiment forte la redescente.
1: Et la peur des retours aussi peut-être.
4: Bah, en fait, tu sais, il y a eu plein de gens qui sont venus. Il y a plein de gens qui sont venus comme ça, genre ouais, trop bien et tout ça. Tout le monde voulait, tu sais, t'es au comptoir, donc tout le monde voulait te payer un coup, machin et tout. Et moi j'étais là, non, je veux juste. je veux aller dehors, là, fumer une clope.
1: Je veux juste passer aux toilettes et mourir.
4: C'est exactement
0: ça. En fait, t'avais pas eu le temps de finir ce moment.
4: Ouais, c'est ça.
0: T'es descendu de scène.
4: Et pfff.
0: Et voilà, ça t'appartenait plus déjà.
4: Ouais, c'est ça,
0: blablabla. Alors que, bah ouais, je comprends ça. Donc, bah, carrément, belle expérience.
4: Ouais,
0: alors.
4: Vraiment cool.
0: Et du coup, dernière petite question avant qu'on commence les impros. T'as évolué sur quoi, on va dire, entre ce premier passage dont tu nous as parlé et le dernier que tu as joué dernièrement? Je sais pas. Tu peux me dire tout. Hein.
4: Ouais, non, bah, c'est... bah, le texte, de toute façon, ça évolue tout le temps, ça, je pense. Mais le gros problème que j'avais, c'est... moi, je sais pas jouer. Enfin, c'est-à-dire que je sais être dans la vie, mais être sur une scène et qu'est-ce que tu fais de tes mains pendant ce temps-là? Comment t'occupes l'espace, tout ça? Le premier passage, d'ailleurs, il y a très peu de vidéos de ça, j'en suis content, parce qu'il est horrible. Enfin, j'ai quelques petites vidéos de mon premier passage. Je bouge les mains tout le temps, je fais des tours sur moi-même. On a vraiment, on a l'impression de quelqu'un qui est vraiment pas bien, en fait. Enfin, on sent que le stress, et ça, c'est avec le temps, j'ai réussi. Bien ancrer les pieds, tout ça. Le stand-up, en plus, c'est assez cool pour ça, parce que ça nécessite pas de grosses mises en scène ou quoi. Généralement, c'est plutôt le micro, tu le tiens, et tu tiens à ça, quoi. Donc, je me suis forcé à faire ça. C'est vrai que moi, je suis quelqu'un qui suis... Dans la vie, je suis plutôt énergique, quoi. C'est-à-dire que je fais des grands mouvements, tout ça. Et au stand-up, t'as un truc qu'il faut mettre un peu en retrait. Enfin, vraiment que ça soit le texte qui porte et pas forcément les attitudes, quoi.
0: Ok. Eh ben, merci pour cette première partie d'interview.
1: Merci.
0: On y revient tout à l'heure avec d'autres petites questions. Mais là, il faut qu'on démarre. Allez, c'est la première impro et c'est moi qui vous mets au défi. Défi, première impro, jingle.
1: Défi de première impro.
2: C'est le défi.
1: Défi de première impro.
2: Ça va faire mal.
5: De la première impro.
0: Ok. Il était pas mal ce baryton là. Je sais même pas si on peut dire ça.
3: C'est pas ça un baryton.
0: Je sais pas, je connais rien. En tout cas, ce que je sais, c'est que je vous mets au défi avec la catégorie. Il n'en restera qu'un.
1: Ouh, direct.
0: Oh là. Ouais, direct. Ouais. Vous allez faire une improvisation d'environ 1 minute 30, donc c'est rapide. Et je veux que durant cette 1 minute 30, vous interveniez tous au moins une fois. En tout cas, vous soyez impliqués dans cette impro. Au bout de cette minute, j'arrête et nous allons ensuite tirer au sort un de ces petits papiers que j'ai déjà dépliés. Et il y en a un qui sortira. Et l'impro sera rejouée en mode un peu plus court, d'ailleurs, 1 minute, avec les deux. Les deux qui restent. Et puis, on fera pareil avec la dernière
1: personne.
0: Vous avez un thème, du coup, celui-là, je ne l'ai pas pris autour de nous. D'habitude, Diego, on cherche des prospectus et on cherche des thèmes par rapport à ça. Mais là, comme je me suis dit quand même, il faut être efficace, je me suis dit, allez, le thème sera débarquement imminent. Oh. Débarquement imminent. On est parti pour 1 minute 30. Et ça commence dans 3, 2, 1, impro.
1: Mesdames et messieurs, je vous prie de bien vouloir commencer à quitter vos sièges pour récupérer vos valises et dans le calme, s'il vous plaît, vous avancez vers la porte de sortie. Le débarquement est imminent pour le vol numéro 747 à destination de Paris et...
5: Voilà. Paris ? Vous avez dit Paris ?
1: Oui, monsieur, oui.
5: Mais moi, je vais pas du tout à Paris, moi.
1: Ah, ben écoutez, nous allons atterrir d'ici quelques minutes.
5: Mais c'est pas du tout ce qui était... Enfin, moi, je dois pas aller à Paris, j'ai un rendez-vous à Nantes.
1: Ah, alors, je suis vraiment navrée. Alors, il y a des correspondances qui pourront peut-être vous aider directement depuis l'aéroport.
5: Mais oui. Bon, on m'avait assuré un vol direct.
3: Bonjour, monsieur. Oui, pardon. C'est vous qui avez la correspondance ?
5: Ah, c'est une correspondance ?
3: Oui, oui, oui.
5: Je pensais que c'était un vol direct.
3: Oui, en fait, vous devez aller dans le SAS juste à côté et faire un saut en parachute.
5: Mais moi,
3: les courants vont vous porter jusqu'à Nantes. Vous n'avez pas pris de parachute,
5: mais
3: monsieur.
5: Mais
3: enfin, monsieur, vous...
5: J'ai mon sac correspondance
1: parachute. Excusez-moi, monsieur, excusez-moi. Gisèle, on avait dit que les ventes complémentaires du saut en parachute, c'était pas toujours nécessaire. T'auras quand même ta prime.
3: Bon, alors je fournis un parachute à monsieur.
1: Ouais.
5: Bah, merci.
3: Vous êtes prêt, monsieur ? Entrez 3, dans le sas.
1: 2.
3: On va dépressuriser.
1: 1. Sautez.
0: Ah ! Et fin de l'impro, ok. Eh ben, j'espère que vous avez bien mémorisé tout ce qui s'est dit, parce qu'il y a eu beaucoup de paroles.
1: Pas du tout.
0: Et du coup, qui va sortir ? Alors là, j'ai mis vos initiales sur ces petits bouts de papier et le chanceux ou la chanceuse va être tiré, va sortir de cette impro. Et ça sera donc, attention, oh putain, c'est tout petit, je déplie. C'est Vincent qui
3: oui
0: sort
3: de ce...
0: Merci. C'est Vincent qui sort de ce bourbier. Oh, et on est reparti pour revoir. Attention, il va falloir rétrécir. Je veux voir le personnage de Vincent qui arrive. Et ça recommence dans 3, dans 2, dans 1, impro.
1: Mesdames et messieurs, merci de quitter vos sièges, de récupérer vos bagages et de vous avancer vers la sortie. L'avion à destination de Paris arrive de manière imminente.
5: Paris ? Vous avez dit Paris ?
1: Ah oui, oui, tout à fait, Paris.
5: Moi, je ne vais pas à Paris.
1: Ah bon ? Ne me dites pas que vous allez à Nantes.
5: Bah si, je vais à Nantes. J'ai un rendez-vous à Nantes, moi.
1: Ah, ça tombe bien, il y a des correspondances qui vont directement jusqu'à Nantes.
5: Mais non, moi, j'avais pris un vol direct.
1: Oui. Non, mais alors, sinon, monsieur, vous avez qu'à... en fait, il y a le saut en parachute, on peut vous propulser dès maintenant, et comme ça, vous arrivez directement à Nantes.
5: Ah ouais, mais moi, j'ai pas pris mon parachute avec moi non plus, j'avais prévu de faire du parachute.
1: Excusez-moi, monsieur. Gisèle, on avait dit que les ventes complémentaires de saut en parachute, c'était pas nécessaire, tu auras ton salaire quand même complet. Ah bon, ben d'accord, alors je lui offre le parachute. Oui, voilà, ça serait bien.
5: Merci.
1: Allez, monsieur, 3, 2... Hein, sautez.
0: Ah, et fin de l'impro. Ok, bah, bravo, c'est pas mal. Vous avez tenu le challenge, mais ce n'est pas terminé parce qu'il n'en restera qu'un.
1: C'était Gisèle ou Brigitte, toi ?
0: Non, c'était Gisèle.
3: Moi, je donne plus de prénom.
0: Maintenant.
4: Tout seul, je suis un homme mort.
0: Non, t'es pas un homme mort, Diego.
1: Et le jeu du hasard.
3: Attends, t'improvises des stand-up et.
0: Tu sais quoi, Diego, t'as assuré en plus.
4: C'est vrai, carrément.
0: Oui, donc qui va sortir ? J'aimerais que ça soit.
3: Moi, je sens que ça va être Diego tout seul.
0: C'est...
3: Allez, vide le papier, triche pas.
0: D'accord, je triche pas. C'est Diego qui sort. J'aurais aimé qu'il le fasse, mais je pense que c'est déjà pas mal.
4: Merci.
0: Du coup, tu vas faire la même chose, mais tu vas devoir accélérer parce que je te laisse 40 secondes maximum.
4: Ah ouais,
0: et ça commence dans 3, 2, 1, impro.
1: Mesdames et messieurs, s'il vous plaît, quittez votre cul du siège et arrivez jusqu'à la porte de sortie de cet avion infernal. Destination de Paris, Paris, Paris, Paris. Comment ça, Paris ? Excusez-moi, madame, mais moi, je descends à Nantes. Je suis désolée, mais là, cet avion atterrit à Paris. Ah non, mais c'est pas possible. Hein. Moi, j'ai un rendez-vous super important. Écoutez, il y a des correspondances. Je sais pas, vous êtes une grande personne. Débrouillez-vous. Excuse-moi, mais en fait, sinon, il peut aussi prendre le saut en parachute. Comme ça, il descend directement. Ah oui, moi, ça m'intéresse bien, le saut en parachute. Mais par contre, je n'ai pas de parachute. Non, écoute, Gisèle, on va pas lui vendre un parachute. Il n'y a pas besoin de vente complémentaire. Bon, ben alors, on lui offre. Allez, monsieur. 3, 2, 1, sautez. Ah !
0: Et fin de l'impro.
4: Bravo
0: à vous, vous avez
1: incroyable.
0: Vous avez relevé le challenge.
3: C'était
0: il n'en reste pas.
3: La meilleure impro.
0: Tiens, c'était la meilleure impro radiophonique de
1: ad
0: toutes
1: vitam.
0: Les de toutes les saisons.
3: Pour l'instant de la journée.
0: Est-ce que ça réagit en masse sur Instagram ?
4: On a pété Insta, je crois.
1: On a
0: pété Insta.
1: Pas de commentaires sur Instagram.
0: Voilà. Eh ben, on salue la commune. N'hésitez pas.
3: Ils sont sans voix.
0: Ils sont sans voix parce qu'ils ont séché.
3: Ils n'avaient pas de parachute.
0: Ok, merci beaucoup. Et on va passer à l'improvisation de Vincent. Vincent, je te donne le petit canardo.
3: Je sais plus ce que je vous ai dit.
0: Qu'est-ce qu'il nous a dit, Vincent? Je sais plus, vas-y.
3: Je crois que j'ai dit une réplique chacun, son tour. Ouais, c'est impro, chacun son tour.
0: C'est-à-dire, tu peux...
3: En fait, vous avez le droit qu'à une phrase chacun.
0: Une phrase chacun, d'accord.
3: Et après, ça passe, c'est un ordre de parole, quoi.
0: Et si c'est une longue phrase?
3: Ouais, faites pas trop long. L'idée, c'est que ça soit assez rapide en rythme, en gros.
0: Est-ce qu'on raconte une seule histoire ou on...
1: Sujet, verbe, complément.
3: Moi, j'aime bien que vous soyez dans le même lieu tous les trois. Et donc, juste, c'est un échange.
0: On est trois personnages différents, alors.
3: Ouais, exactement. Et le thème sera cœur de glace. Oh.
0: Cœur de glace. Eh ben, c'est parti. Ça commence dans...
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1: Il fait froid ici.
0: C'est normal. On est en Islande et... En Islande, il fait froid en décembre.
5: Ah, c'est pour ça qu'il fait nuit aussi. Il est 14h.
1: Oui. C'est pour ça qu'il fait nuit. Moi, je suis fatiguée.
0: Écoutez, les copains. On s'était dit que ça resserrerait les liens. On s'est pas vus depuis 5 ans. Il fallait qu'on fasse quelque chose d'extraordinaire.
5: Eh ben là, on se voit pas. De toute façon, il fait nuit.
1: Oui, et moi ça me fait peur de pas vous voir.
0: J'ai tout prévu. Regardez dans votre poche.
5: Des silex, tu veux que je frotte des silex?
1: Ça va faire des étincelles et après du feu.
0: Exactement. J'ai du petit bois, je mets tout au milieu.
5: Je frotte, mais... Ça galère, j'ai les mains gelées.
1: Non mais là, tu te frottes à moi, là. Ça marche pas du tout. Ça va pas faire les bonnes étincelles, hein.
0: Oh, ça prend feu. Incroyable. Mais maintenant, on voit et on a de la chaleur.
5: Ah bah, c'est sympa, l'Islande, finalement.
1: Oui, c'est sympa. Merci, les copains, d'être venus avec moi pour cette balade en Islande.
0: J'aimerais bien savoir comment ça se fait, Diego, que en te frottant à Sylvie, ça fait des étincelles.
5: Ça, c'est grâce à ma mèche.
0: Et pas de l'impro.
5: Je suis désolé.
0: Mais il n'y a rien. Comment ça, t'es désolé?
1: Ne t'excuse pas.
0: Mais non, c'est génial.
3: C'est de l'impro, ça dérape.
0: J'imaginais trop. Mais tu te frottes à moi et ça allume un feu.
3: Vous imaginiez où? Parce que j'avais l'impression que j'étais sur de la glace.
1: Oui, moi aussi.
5: Ouais, c'est ça.
3: Du coup, je me dis, il a fait un feu avec quoi?
1: Mais j'avais du silex et il a ramené du bois.
0: J'avais ramené du bois. Okay. J'avais ramené du petit bois, justement.
1: Toujours avoir du petit bois sur soi.
3: Ah ouais, c'est pratique.
0: Ça, c'est... Ouais. J'ai regardé toutes les saisons de MacGyver aussi. Pour les plus jeunes, ça ne vous parlera pas. En tout cas, merci beaucoup pour cette improvisation. Et on va passer maintenant au petit jeu. Oui, le jeu. Et le jeu, c'est le jeu des enchères. Le jeu des enchères, c'est-à-dire chacun son tour. Je vais vous donner un thème, enfin une question. Et on va donner combien de...
3: J'achète.
0: Voilà, j'achète. Combien de personnes on peut nommer ou combien de choses on peut nommer. Et celui qui remporte l'enchère doit exécuter rapidement son défi. Du coup, moi j'ai besoin de... j'ai une question. Combien d'humoristes...
5: Oh putain. Ah là là.
0: Sans bugger, sans chercher, sans de... Attends, lui, comment il s'appelle déjà? Combien d'humoristes vous êtes capable de citer à la volée comme ça?
5: Tout, français, anglais,
0: tout ce que tu veux, tout ce que tu veux.
3: C'est dur. Gros.
0: Alors,
1: même des pas connus, même genre des locaux.
5: Des morts aussi, non?
0: Non, pas des locaux. Il faut qu'ils soient des morts. Non, pas de morts.
1: Bah, pas Coluche.
3: Pas de morts.
5: Non, Coluche, ouais, c'est ça.
0: Coluche n'est pas Coluche mort. Je sais mort. Très bien. Hein, il est avec Tupac au Caraïbes
3: en train de faire les restos.
0: Alors, Vincent, combien?
3: 6.
0: 6 sans bugger. Lisa.
1: Franchement, 7, allez, pour
0: attends,
1: dire.
0: 7 sans bugger.
3: Faut qu'il soit drôle ou pas?
0: Non, il n'y a pas de... Ça, après, c'est des points de vue. Diego.
1: T'es obligé de dire plus.
5: Je vais dire plus, 8 alors.
0: Alors, 8, moi, je dirais 2. Et donc, je vais laisser Diego. C'est toi qui es mis au défi là-dessus. Il ne faut pas que tu bugs, vraiment. On est select là-dessus. 8,
5: hein.
0: 8 ouais. D'un coup.
3: Et t'as pas le droit à ceux qui sont cancel.
5: Ouais, c'est ça. Dieu donné, on est mort.
0: Ouais, c'est ça. Ça commence. 3, 2, 1, let's go.
5: Allez, Gad Elmaleh, Elie Semoun, Jamel Debbouze. Ouais, ça y est, j'ai bugué.
0: Vas-y, enchaîne.
5: C'est pas possible quand même, quoi. Antec. Guano, c'est les copains.
0: Ouais, vas-y.
5: Je suis à 5.
0: Attention, vite, ça va.
5: Franck Dubosc.
0: Oui, oui.
5: Malik Bentala. Et j'ai pas.
1: Rigard.
0: Le défi n'est pas validé.
4: Ah non, j'ai merdé. Non, plus, je les ai fascinants en vrai.
0: Ouais, mais c'est
1: il y avait
0: de pression.
1: Il n'y avait pas une femme.
0: Blanche Gardin. J'ai cherché en plus Blanche Gardin.
1: Florence Foresti. Ouais. Camille Chamou.
3: Non, apparemment, non, j'aurais dit qu'il y a...
4: On a dit des drôles.
0: Amandine Lourdel.
4: Ok. Amandine Lourdel, ouais, c'est vrai.
0: Eh oui. Mais c'est le stress énorme.
4: C'est trop de pression.
0: Trop de pression. Et ben.
4: Alors qu'il n'y a rien à gagner en plus.
0: On enchaîne maintenant. La deuxième enchère, c'est combien pouvez-vous nommer de personnes qui font du stand-up et de l'impro ou alors qui ont fait les deux, mais en tout cas qui sont montés sur scène. Là, j'admets des gens un peu plus locaux également. On n'est pas obligé d'être sur des gens très connus, mais combien vous êtes capable d'en nommer ? Vite, Lisa.
1: 4.
0: Vincent.
3: 5.
4: Non, en plus, je sais.
0: Diego.
4: Oh non, 2. Toi.
0: Non, bah, on fait pas stand-up. Moi, je dis 6.
4: Oh, 6.
0: J'ai pas réfléchi avant.
4: C'était
1: ok, c'est parti. Let's go.
4: Allez.
0: Arnaud de sa mère.
3: Ah oui.
0: Jamel Debbouze.
4: Joli.
0: Mmh. Samir stand-up.
4: Bien vu.
0: Yoann Mété. Ouais. Jérémy Crédville.
3: Ouais.
0: Et j'ai dit 6.
1: Oui.
4: C'est beau.
3: Ouais.
0: Et c'est
1: six.
0: Tout bon
1: non,
0: alors.
1: T'en as dit que 5 là.
0: J'en ai dit que 5. Ah, il m'en manque un. Et Issa Doumbia.
3: Le mec, il aurait pu se dire, il y a même pas pensé.
0: Non,
4: là, ce qu'il a dit, il fait pas de stand-up.
1: Et Christelle Robert.
0: Et Christelle Robert, mais bien sûr, j'aurais dû penser à Christelle.
4: Ben oui.
0: Et ben non, là, je vais.
3: Il y avait aussi Kevin Bagot là.
0: Et oui, en plus.
3: Et
1: parce que là, encore une fois, zéro femme.
3: Alice,
1: hein.
3: Je sais pas quoi.
1: Bravo les gars.
3: Bah, c'est bravo les femmes. Elles sont où?
1: Bah, à la cuisine, comme d'hab, avec les enfants.
4: Ah, oh, je vais avoir des problèmes comme ça qui est sorti.
0: Heureusement qu'on est.
4: Fond du cœur, quoi. Tu vois,
0: on est pas en live. Ok,
3: c'est pareil, le mars des femmes partout. Mais...
0: Non, c'est bien. Voilà. En tout cas, merci pour ces enchères. Est-ce que vous avez une idée de mise aux enchères, mes chers comparses? Parce que là, j'ai épuisé toutes mes idées. Mais sinon, on enchaîne. Hein.
4: Mais on peut faire que les femmes, du coup.
0: Ouais, on peut faire ça...
1: le nombre d'humoristes féminines.
0: Oh. Ouais, alors là, allez rapidement. Parce que si on réfléchit trop, Vincent.
3: 4.
0: 4.
1: 3.
0: 3.
1: Bah, artiste connu du coup.
0: Ouais, connu.
1: Ben 3.
0: Ok.
4: Ah, 5 je pense.
0: 5. Ah, j'allais dire 5, mais donc du coup priorité à Diego parce qu'il va se rattraper.
1: Allez Diego.
0: 3, 2, 1, go.
4: Allez, Amandine Lourdel, Florence Foresti. C'est pas possible ça quand même. Blanche Gardin. J'ai son nom, Anne Roumanoff.
3: Ah oui.
4: Jacqueline Maillan.
1: Oui.
4: Voilà.
0: Et Muriel Robin.
4: Et Muriel Robin.
0: Je sais pas pourquoi.
1: Oui.
0: Et Camille Lelouch.
4: Donc Jacqueline Maillan pour les gens qui
0: n'étaient pas
4: les.
3: Ouais, moi j'ai cru que c'était Jeanne Calment.
1: Oh, Jeanne Calment, ça n'a rien à voir.
4: Mais oui. Par contre, elle était drôle. Mais...
0: Elle était marrante. Jusqu'au bout d'ailleurs.
3: Il y a Mimi Mati qui a fait un one man.
0: Quoi?
3: Mais pas du stand-up.
0: C'est vrai?
4: Ah, on aurait dit Isabelle Mergo.
3: Moi, je m'amuse à regarder des spectacles vraiment pas ouf.
4: Qui était super drôle.
1: Celle qui fait du clavier aussi. Là.
4: Ah oui, c'est comment son...
0: Guidré?
4: Non.
1: Non.
3: Guidré, ouais.
1: Qui est super drôle là, avec une chanson sur l'accouchement et tout.
3: William Pillé.
4: C'est pas Tania Dutel, non. Mais c'est,
3: ah oui, elle est très bien.
4: Ouais. Mais non. Mais je vois
1: bon,
4: de qui tu parles, mais qui est très bien.
0: Attends.
4: On la salue si elle écoute.
0: Bah, bien sûr qu'elle écoute. N'hésitez pas sur Insta à nous donner.
1: Il y a Samir qui nous dit yo.
4: Yo Samir.
0: Yo Samir, qui, n'hésite ça, pas. Samir Yo.
1: Samir Yo.
0: Vincent.
1: Ah, Laurie Perret, Samir.
4: Ah, merci, Laurie Perret.
1: Merci, Samir.
0: Ah. Alors, il y a quand même Vincent qui a donné une info et on ne peut pas passer à côté. Mimi Mati a fait un one-woman show que tu as vu.
3: Il est dispo sur YouTube.
0: Putain, mais comment t'as tapé quoi? Mimi Mati spectacle?
3: Non, en fait, je regarde un YouTuber, enfin un streamer qui s'appelle Jiraya et qui. Il fait vraiment des soirées à regarder des spectacles cringe.
4: J'ai déjà vu, ouais.
3: Et il y a genre Julien Courbet, Tex. Ouais, c'est vraiment horrible. Et il y a celui de Michael Youn aussi, plus qu'à poil, qui est gênant au possible. Il a fait Camille Chamou, Camille Lelouch. Et donc, il y a Mimi Mati.
0: Tu l'as regardé.
3: Pas ouf. Vraiment, c'est en fait, il se passe pas grand-chose. C'est lent.
0: Putain,
3: c'est un peu chiant.
4: Elle peut pas aller, pardon.
3: Mais c'est hyper intéressant à regarder pour voir quand ça marche pas aussi, quoi.
1: Ouais. Qu'est-ce qui ne marche
0: alors,
1: pas
0: je dirais même peut-être quand ça
3: et
0: marche.
3: Et souvent, ça manque de fil rouge ou ça manque de dynamisme. Ou d'un coup, t'as un morceau musique qui a rien à foutre là.
0: Sinon, ça marche plus parce qu'il y a des choses qui marchaient à l'époque.
4: Oui, ça marchait. Ouais,
0: et peut-être que.
4: Parce que Mimi Mathy, à l'époque, je me rappelle, genre chez Bouvard, tout ça, ça marchait de fou.
0: Ah bah, ça marchait de ouf.
4: Vraiment, genre une pépite, quoi.
0: Pépite Mimi.
4: Ouais.
0: et on passe à la deuxième partie de l'interview. Jingle, deuxième partie de l'interview.
1: C'est la deuxième partie.
0: Deuxième.
1: La deuxième partie de l'interview.
0: L'interview. Ah. L'interview. On est parti sur la deuxième partie. Comment t'écris ?
4: Eh ben voilà, c'est compliqué en fait justement, parce que j'écris pas vraiment, en fait je m'enregistre, je pars sur un thème comme ça, je balance des vannes un peu comme ça, et après avec l'application Note, là, je peux récupérer en écrit en fait, et là je fais des coupes, et après du coup je garde les bonnes vannes, mais du coup j'écris pas vraiment en fait, je parle dans le micro.
0: T'es un gars de l'oral.
4: Bah, le stand-up, ça... c'est quand même un truc qui est... Parce que au début, j'écrivais beaucoup. Et en fait, quand t'arrives en stand-up avec un texte qui est très écrit, t'as un problème, c'est que tu récites. Et oui. Tu perds un peu le côté spontané. Et les gens, ils t'écoutent moins parce que t'es dans ta tête et t'es pas avec eux. Du coup, maintenant, ce que je fais, c'est que j'essaye vraiment d'amener une discussion ou un sujet. Donc, en fait, c'est ça le plus dur. Enfin, moi, pour moi, le plus dur quand j'arrive sur scène, c'est de comment je vais amener le sujet, en fait, vous avez jamais remarqué, tout ça c'est un peu chiant, donc essayer d'amener quelque chose d'autrement. Et du coup je me suis dit au moins en enregistrant quoi.
0: Et du coup comment t'écris, tu nous l'as dit, et du coup comment tu répètes, comment tu mémorises, comment t'arrives à, parce que nous on est donc improvisateurice et ça nous arrange bien d'une certaine manière parce qu'on se dédouane d'un apprentissage de texte qui doit être minutieux, que ça soit pour des pièces de théâtre qu'on a tous joué, d'ailleurs tous les trois on a fait un peu de théâtre, certains plus que d'autres, Vincent notamment, mais dans le stand-up vous avez une obligation de savoir votre texte au millimètre et
3: à la virgule près.
0: Ouais,
4: moi, je retiens les punchlines. En gros, ce que je fais, c'est que maintenant, je ne sais pas si la technique, s'il y a des gens qui débutent, ne m'écoutez pas. Trouvez votre méthode à vous. Mais moi, j'ai trouvé cette méthode-là qui fonctionne, c'est que je me tiens à la punchline. C'est-à-dire, je sais la vanne, par exemple, si on parle d'un thème, je sais que je peux amener telle vanne. Et après, du coup, je retiens que ça. Le reste, quand j'arrive sur scène, je ne sais pas dans quel sens je vais l'amener.
0: Ouais. Attends, moi qui t'ai vu sur scène, notamment à la pleine lune la dernière fois, ça ne se sent pas du tout que tu ne sais pas ce que tu... vers où tu vas aller. En fait, on a l'impression que c'est très... OK, donc c'est intéressant, super. Tiens, j'aimerais que tu nous parles un peu de ce milieu, le milieu des stand-uppers. Ouais, ça nous intéresse quand même parce que on connaît bien, nous, le milieu des improvisateurs, un petit peu ce milieu. Alors, est-ce qu'il y a de la bienveillance ? Tu nous as parlé un peu de soutien que tu as eu, notamment lors de la première scène, mais est-ce qu'il y a un côté un peu négatif ? Comment tu as cette vision ? Est-ce qu'elle a évolué, d'ailleurs, entre ton début
4: et ça change parce qu'au début, tu as un peu le truc... t'idéalises un peu, tu vois. Mmh. Après, quand tu commences à en faire plusieurs... Moi, je me suis rendu compte qu'il y avait une différence. Enfin, je pense, comme dans le théâtre, un peu, entre les pros et les amateurs. C'est pas péjoratif, mais je trouve qu'il y a plus de compète entre des gens qui sont pas forcément pros, qui sont en voie de devenir... Enfin, qui veulent passer pro. Et il y a moins de compète chez les pros. C'est-à-dire que, moi, par exemple, quand je parlais de bienveillance tout à l'heure, c'était des gars qui n'ont rien à prouver, en fait. Ils ont déjà leur public, ils ont leur spectacle. Et quand ils vont à nouveau, ils ont plutôt tendance à donner des conseils ou quoi. Alors que quand on est entre gens qui débutent, on a un peu tendance à se regarder, se dire « est-ce qu'il ne va pas être meilleur que moi ?» j'ai plus senti la compète avec des gens qui n'étaient pas forcément professionnels qu'avec des... Peut-être parce que les professionnels, quand ils te voient, ils ne t'estiment pas comme un danger, en fait. Ils se disent « c'est un débutant, il ne va pas me prendre la place, quoi. » Alors qu'entre débutants, on a un peu ce truc-là de se dire « il a été super bon. »
0: Et du coup, tu as fait des plateaux ou des soirées qu'avec des débutants d'un...
4: Ouais. Sur Grenoble, je joue souvent. Alors, des débutants, non, parce que c'est quand même des gens qui tournent sur Lyon, quoi, mais qui sont pas, qui n'ont pas une renommée. On n'est pas sur des gens qui tournent, qui passent à la télé ou ce genre de trucs, quoi.
0: Ouais, ok.
4: Et du coup, il y a des fois, des petites guerres d'égo, on va dire, quoi, où on va se dire, je sais pas comment expliquer ça, c'est... Le gars qui, moi je me rappelle d'avoir joué avec Antec, il a gagné l'émission Comedy Class, il présente le Jamel Comedy Club, enfin je veux dire, le gars, maintenant il bosse avec Antoine Decaune, il est dans le métier, il est plutôt posé. Le type, il est adorable.
0: Ouais, mais j'étais là, moi.
4: Bah oui, c'est vrai qu'on avait cet espoir-là.
0: Ouais, moi j'ai adoré en plus son passage.
4: Il était super cool, vraiment, et puis le passage était au top. Ouais. Et tu vois, t'as des gars comme ça, où tu te dis, sur le coup, il te semble même presque... entre guillemets intouchable parce qu'on n'est pas du tout au même niveau quoi, et le gars il est hyper bienveillant, il te donne des conseils, et des fois tu vas jouer avec des gens qui sont pas du tout connus, qui sont comme toi un peu débutants, et plutôt que de t'aider ils vont Ouais, pour rajouter du stress ou...
0: Je comprends. Et c'est les aléas de, bah ouais, de la vie de scène, on va dire. Tiens, si t'avais, dernière question, si t'avais 100 000 balles là, maintenant pour un projet autour de ton art, qu'est-ce que tu ferais avec ces 100 000 balles?
4: Ouais, déjà, je pense que je passerai la moitié à Samir pour qu'il monte le Comedy Club. Non, mais c'est vrai, c'est une longue histoire, ce truc de Comedy Club à Valence.
1: Oh oui.
4: Et le projet, il faut que...
1: Faut qu'il sorte de terre. Hein.
4: Ouais, c'est ça, exactement.
0: On attend tous.
4: Mais on est tous là derrière lui, on se dit pas. Et je pense que ça lui met la pression aussi. Moi, je le vois tous les jours tourner des trucs, se dire comment je vais le faire. Et c'est vrai que du coup, ouais, si là, j'avais vraiment les moyens, je pense que j'irais avec lui sur ce truc-là en se disant, il faut qu'on amène ça à Valence, qu'on a un endroit pour nous.
0: Ok. Bah,

0: Et bien ce week-end, je crois que c'était aussi un festival d'animation court-métrage.
1: Ouais,
0: à la cartoucherie de Bourg-les-Valence, festival d'un jour.
1: Exactement.
0: Donc je vous propose comme thème une projection complètement foirée.
2: Avant qu'on commence, je crois qu'il nous reste 6 minutes avant la fin. Ouais. Une projection foirée, donc le
1: okay,
2: thème.
1: Ok, 6 minutes, donc on va la faire rapidos.
0: 3, 2, 1, impro.
2: Dites donc, c'est normal qu'il n'y ait pas de lumière qui sorte là du projecteur?
3: Eh ben non, c'est pas du tout normal, mais j'ai l'impression que je sens de la fumée. J'ai l'impression que... Mais oui, ça... Mon Dieu, il y a de la fumée au niveau des machines de projection.
4: Faut qu'on fasse évacuer les gens, là. C'est pas possible, on risque d'intoxiquer tout le monde.
3: Grave. Je vais appeler l'agent de sécurité. Hé, Robert, viens nous aider.
5: Eh oh, il est pas pressé, Robert. Hein. Il est presque à la retraite, Robert.
4: Il faut que vous fassiez quelque chose, Robert. Évacuez tous ces gens, s'il vous plaît.
5: Et je veux bien, moi, mais je fais comment?
4: Je sais pas.
5: Non, K. J'ai K.
0: Il a déjà dit.
2: Merde,
0: K.
5: K. Moulox.
3: Qu'est-ce que j'en sais, moi? Qu'est-ce que j'en sais? Je suis projectionniste. Moi, je suis pas agent de sécurité. C'est à vous de savoir, Bernard.
5: Là. Il y en a marre, Bernard.
4: Maintenant, je sais plus quoi faire. Déjà, Robert qui est pas là, et maintenant ça.
3: Non. Patrick, ne te jette pas dans les flammes. C'est pas grave, c'est qu'une mauvaise passe. Sors de cette pièce. Ne rentre pas dans cette pièce, Patrick.
5: Oh là là, mais ça brûle quand même. Hein.
4: Pourquoi?
3: Quelle misère, mais comment je vais pouvoir expliquer ça au patron? Ça va être l'horreur. J'ai plus qu'à en finir, moi aussi. Patrick, attends-moi. Je te rejoins, Patrick.
5: Ils sont tous en train de brûler, quoi.
6: S'il vous plaît, le film, il commence bientôt ou pas?
3: Mais ta gueule.
0: Fin de l'impro.
2: C'est hyper dur, juste.
5: La violence
2: comme ça,
5: gueule.
2: Sans se voir.
0: C'est qui dit ta gueule au final?
1: La violence.
0: C'est quel personnage?
1: C'est le gars qui est en train de cramer.
5: Il en peut
0: plus. Ça aurait pu être des gens du public qui essayent de regarder
1: le
0: film.
1: Je sais pas, j'en sais rien. J'ai fini, je me suis dit qu'il fallait qu'on accélère et je voyais le temps en même temps et en même temps la lettre. Je me suis dit, ah,
2: il y a. Mais je vois l'enregistrement, il y a des énormes blancs entre chaque.
1: Merci pour ça, Lisa. Merci d'avoir abrégé ce moment France. Qui est un moment quand même de partage, on doit le dire.
0: Bien sûr.
2: Et puisqu'on parle de partage, est-ce qu'on ne partagerait pas nos dates?
1: Exactement. Oh, wow. Mais, et ben c'est parti, jingle très court de l'agenda.
0: L'agenda.
1: Première date, et oui, c'est Multiverse. Multiverse samedi 4 avril, samedi prochain. Nous jouons Multiverse, spectacle conçu par le cerveau de Vincent Rousseau à la Maison Nugue à Romans à 20h.
0: Est-ce que Vincent peut nous en dire deux mots sur ce spectacle?
1: Trois mots, allez.
2: C'est un spectacle que j'arrive jamais à pitcher parce qu'on parle d'univers quantique, de réalité alternative. On va explorer la vie de l'un d'entre vous, la vie qu'il aurait pu avoir s'il avait fait un autre choix.
1: C'est un spectacle 100% improvisé et 100% fou. En parlant de spectacle fou, le 17 avril, toujours à Romans, mais à la salle Tridol, il y a un spectacle à deux, c'est mieux, point d'interrogation. C'est un spectacle où vous suivez et vous aidez un couple qui est en crise. Et le public va être le guide pour savoir si, à la fin du spectacle, ils doivent rester ensemble ou se séparer. C'est un spectacle, un duo d'impro, et c'est la première fois qu'on le joue à la salle Tridol. Donc c'est le 17 avril, sachant que ces deux dates, c'est les deux prochaines, les billetteries sont déjà accessibles sur notre site excité.fr. On peut rapidement parler aussi du catch d'impro qui aura lieu fin avril le 26. C'est la deuxième demi-finale à Jean-Louis Saloon. Ça va être ouf. Il y a une place pour la finale pour rejoindre l'équipe des Barbapapa et ça va être Tandax. C'est à vous de décider. C'est à prix libre et il y aura aussi un dernier match d'impro le 30 avril, toujours à la Maison Nugue. Mais on aura le temps d'en reparler sur nos réseaux. J'aimerais bien, Diego, que tu parles un peu de l'actualité de stand-up à Valence
5: à
1: et
5: Valence,
1: la tienne.
5: Ouais. Alors, du coup, je sais pas pour la diffusion si on parle de celle qui aura lieu mercredi. Mais...
1: Bah, allez, si, il faut y aller.

0: On va parler de ça puisqu'on est en live et il y a toujours des gens
1: sur Spotify, tout ça.
2: Ouais. Voilà, donc le mercredi 1er avril au comptoir général à Valence, les soirées Samir invite ses potes.
0: Yeah.
2: Voilà, avec Arturo et...
0: Il y a Kevin Bago.
2: Et qui, voilà.
0: Et ben ouais, on n'a pas pensé à lui.
1: Improvisateur.
0: Improvisateur ouais. Très reconnu de l'équipe de France et stand-upper de qualité
2: très
0: aussi.
2: Fort, ouais, très très fort.
0: Ouais,
2: bah... Et du coup, en plus, il y a aussi
0: Christelle
2: Robin qui fait
0: Christelle
2: la première partie
0: Marius.
2: Avec moi. Ouais,
0: voilà.
2: Ouais, Marius, pareil, Robin sur Insta, mais...
0: Christelle Robert, aka Christelle Marius, qui fera la première partie avec toi,
2: c'est ça ? C'est ça, exact. Ouais. Ouais,
0: une bonne soirée. Et où est-ce qu'on peut trouver les places ?
2: Eh bah alors, directement bah, sur Insta. Là, vous avez le lien de Zadig B. Evans.
0: Zadig B. Evans aussi.
2: Et puis, il y a la y a le lien avec la billetterie directement.
0: Ah, n'hésitez pas.
1: Samir invite ses potes.
2: Ouais, Samir, voilà. Samir, Sam n'est pas disponible sur Insta.
0: Ok, et ben ouais, n'hésitez pas. Parce
2: et le 23, on a une date ensemble.
0: Et le 23, on a une date ensemble. Voilà. Et oui, c'est où déjà ?
2: C'est au Tram.
0: C'est au Tram à Saint-Péray. Sur un plateau au tram, ouais, donc je crois que c'est entrée libre et au chapeau.
2: Et au chapeau.
0: Exactement.
2: On vous attend. Parce que...
0: bah, écoutez, je crois qu'on a fait, le tour. Merci beaucoup,
2: merci,
0: Diego.
2: Merci pour l'invite, les équipés.
0: Merci, d'avoir
3: Diego.
0: Relevé.
3: Merci.
0: Tu t'en es super bien sorti.
2: Cool.
0: Il stressait
2: j'avais
0: un peu,
2: peur,
0: Diego. Hein.
2: J'avais peur, hein. Je suis pas très
3: ça
2: bon
3: va.
2: En impro.
0: Non,
1: ça a été super.
0: Merci ça a été super. Et on a aimé découvrir ton univers de stand-upper.
2: Cool.
0: Allez voir, allez le suivre. Diex, D.
2: A-I-G-S.
0: A-I-G-S sur Instagram. C'était Studio
3: Impro.
0: De l'impro dans ta radio.
1: Eh oui,
3: oui.
1: Loco.
0: C'était presque en direct. Eh oui, parce que là, on est en semi-différé. On enregistre le 30, mais c'est en condition du direct. On se retrouve en rediffusion sur Radio BLV, Radio RDB. Allez voir du spectacle vivant de l'impro. Merci à la communauté Insta. Et rendez-vous sur nos réseaux, compagnie Les Ex.

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Bonjour, bonjour, c'est Jazz Street sur Radio BLV. Alors si je vous dis trois dates, 25 mai 1924 à Louisville, 26 mai 1926 à Alton dans l'Illinois, 23 septembre à Hamlet en Caroline du Nord, peut-être que ces dates ne vous disent rien. Je vais vous éclairer, ce sont dans l'ordre les dates de naissance du saxophoniste Marshall Allen, 102 ans et encore en activité, les dates de naissance de Miles Davis et de John Coltrane. Et oui, en 2026, nous fêtons le centenaire de Miles et de Coltrane. 100 ans, ils sont toujours là à tourner sur nos platines et à nous faire tourner la tête, et il faudrait peut-être les écouter comme si c'était la première fois, comme une découverte, un unami de l'oreille. Alors bien sûr, ne vais-vous résumer leur carrière, beaucoup l'ont fait et bien fait. Et pour Miles, j'ai choisi un éclairage, loin des grandes scènes et des studios d'enregistrement, le Miles en club. Ces clubs où les musiciens ne comptent pas les heures et ne regardent pas leur montre. Miles Davis joue en devant 50 ou guère plus personnes. Et ces enregistrements de Miles Davis en club couvrent plutôt le début de sa carrière. La notoriété arrivant, plus besoin de s'enfumer pour quelques poignées de dollars. Je me suis aidé pour le choix des musiques du coffret publié chez United Archives, The Complete Live Recording 1948-1955. 10 CD que je vous conseille et qui ne vous coûteront qu'une trentaine d'euros. L'enregistrement le plus connu de ces années-là, c'est le Live in Birdland de 1951, publié sur le label Blue Note. Et sur Out of the Blues, Miles est accompagné par J.J. Johnson au trombone, Sonny Rollins sax ténor, Kenny Drew est au piano, Tommy Potter à la basse et Art Blakey à la batterie.

C'était le sextet de Miles Davis avec Gigi Johnson et Sonny Rollins. Revenons un peu en arrière, en 1948, le 9 septembre exactement. Le Royal Roost, club new-yorkais sur Broadway, accueille pour 2 semaines une formation inhabituelle, le Nonet de Miles Davis. Un orchestre qui va se rendre célèbre en enregistrant un an plus tard le fameux Burst of the Cool. Enregistré par un amateur, et on le remercie, il nous permet d'entendre le premier état des arrangements de Jerry Mulligan, John Lewis et Gil Evans. Et cerise sur le gâteau, un thème de John Lewis non retenu pour l'enregistrement studio, s'il vous plaît, enfoncé dans le texte, une composition de John Lewis.

C'était, s'il vous plaît, un thème de John Lewis avec le nonet de Miles Davis. 1952-1953, Miles reviendra au Birdland, mais aussi dans des clubs moins connus comme le Barrel House Club de Saint-Louis, le Hit Hat Club de Boston, où, accompagné par des musiciens locaux, il nous éblouit d'un break assez incroyable sur A Night in Tunisia.

C'était le quintet de Miles Davis sur Night in Tunisia au Hit Hat Club de Boston. Tiens, une anecdote. Au Festival de Jazz de Paris en 1949, Miles produit Sal Playel et il annonce lui-même les morceaux et il ne le fera jamais plus de sa vie. Vous écouterez par vous-même car la Sal Playel est hors sujet quand on parle de club de jazz. Pour les fans de Miles Davis, l'année a bien commencé, grâce à la réédition du Live at the Plug-in Nickel, coffret de 8 CD, 7 heures de musique. La première édition de 1995 avait atteint des records, 800 euros sur les sites marchands. Aujourd'hui, 74 euros. 1965, le quartet de Miles se rôde après un premier disque intitulé ESP. Et sur une idée du batteur Tony Williams, jouer des standards mais déstructurés où chacun fait ce qu'il veut. Et c'est réussi. Même si on sent un Miles un peu souffrant de ses récentes opérations de la hanche, un son très loin de la définition du beau, on les écoute déstructurés My Funny Valentine. Miles lance le thème Do, Ré, Mi, Ré, Mi, Ré sur le... Pardon. Je reprends. Miles lance le thème Do, Ré, Mi, Ré, Mi, Ré. Puis plus rien pendant 11 secondes. Compter 11 secondes, c'est un temps extrêmement long, même anormalement long. Il reprend sur la rythmique et en grand admirateur de Salvador Dali, comme nous le disait Alain Gerbert, traite en montre-molle cette mélodie dont il avait été follement amoureux. Le public les demande, ces standards, mais on va les servir autrement, façon nouvelle cuisine. Ainsi, le hamburger n'aura peut-être plus un goût du reviens-y. Et on sent bien qu'au Plugel, Miles et ses musiciens en ont marre de servir la soupe. Il étrangle les mélodies, leurs sons sont parfois un peu sales, par choix, comme pour dire « on a bien aimé jouer ça, mais maintenant on va passer à autre chose ». Et ils le feront.

C'était My Funny Valentine du quintet de Miles Davis enregistré au plugin Nickel. Le dernier enregistrement en club, à ma connaissance et au jour d'aujourd'hui, c'est le Live in the Cellar Door des années 70. Groupe électrique avec entre autres Jacques de Jonette, Jarrett et John McLaughlin. Alors je vous l'ai fait plusieurs fois écouter, c'est 6 CD et dépêchez-vous, la cote augmente, sortez vos lingots, valeur sûre. Si l'on peut dire que Coleman Hawkins a inventé le sax ténor, Coltrane l'a révolutionné, l'a fait sortir de son beau son pour mieux le pervertir. Tout comme Miles avec sa trompette, sa sourdine Harmon et ses pédales d'effet. L'année 1961 a été marquée pour Coltrane par ses prestations au Village Vanguard, enregistrement mythique. Il reviendra souvent dans ce club. Déjà révolutionnaire au sein du quintet de Miles Davis, hué à Paris pour ses solos frénétiques, au Village Vanguard, il prend des chorus interminables avec Eric Dolphy. Mais pour son label Impulse, il enregistre en 1962 et 63 trois disques comme Apaisé. Un avec Duke Ellington, un disque de ballade et un disque où il accompagne le crooner Hanneman. Un Coltrane différent, qui regarde un peu en arrière tout en restant lui-même. Disque un peu décrié à la sortie, je ne me lasse pas pour ma part d'écouter ses solos d'une infinie tendresse, une parenthèse peut-être dans sa carrière pour repartir vers autre chose. On écoute tout d'abord Duke Ellington et John Coltrane dans In a Sentimental Mood. À noter que sur ce disque, les morceaux sont partagés entre deux rythmiques, la rythmique de Coltrane avec Jimmy Garrison, Michael Tanner et Elvin Jones, et la rythmique de Duke Ellington avec Sam Woodyard à la batterie, Aaron Bell à la basse et Duke Ellington lui-même bien sûr au piano. Donc une Sentimental Mood est accompagnée par la rythmique de Coltrane, Garrison, Elvin Jones.

Le quartet de John Coltrane accompagnait Johnny Hartman au chant. Des rares mais solos, c'est le titre de l'album solo de Michel Portal de 1979. Michel Portal qui vient de nous quitter ce 12 février à 90 ans. Sur ce disque, il joue du sax alto, soprano, clarinette, clarinette basse, bandeau.

Le regretté Michel Portal, dans un enregistrement solo de 1979 d'Armée Solo. Désolé, j'avais prévu de vous faire écouter le disque de Marshall Allen qu'il a enregistré à 100 ans, premier disque solo pour le saxophoniste phare du Sonora Orchestra, dont il maintient la flamme intacte. Sur ce disque, un morceau avec Nenette Cherry, 40 ans les séparent et les réunit. Nous écouterons ça le mois prochain. En attendant, je vous dis au revoir et vous laisse en compagnie de Kate Jarrett. Happy birthday, Mr. Jarrett, nouvel épisode. Alors, Monsieur Jarrett, on peut dire que votre carrière de jazzman en leader se partage entre trio, quintet et solo, mais que finalement, le format qui vous conviendra le mieux, en dehors du solo, c'est le trio. Pour preuve, votre premier disque en 1967 est en trio, et votre dernier en formation encore en trio. Dès 1966, vous pensez à constituer un trio. Vous pensez à Steve Swallow, contrebassiste du trio de Paul Blais, mais trop pris avec le quartet de Gary Burton. Alors vous jetez votre dévolu sur Charlie Eden, alors bassiste d'Ornette Coleman. À la batterie, vous songez à Paul Mossian. Vous nous dites en 1974 pour Downbeat, « Je savais qu'il avait été le batteur de Bill Evans ». Et tout ce que j'avais écouté de lui m'était apparu révélateur d'un goût indéniable et très musical, mais plutôt rigide à mon sens. Plus tard, j'ai découvert que c'était parce qu'on lui avait demandé de jouer de cette façon. Bien que réticent, votre producteur, Nezuhi Ertegun, patron du label Atlantique, vous enregistre. Ce sera « Life Between the Exit Scenes », qu'on peut traduire par « La vie telle qu'elle est une fois passées les issues de secours ». Dans ce disque, vous synthétisez la modernité de Bill Evans et celle de l'avant-garde d'Ornette Coleman. Et ça ne peut que bien se passer. Vous avez l'ancien batteur d'Evans et le bassiste d'Ornette. Et pour cet album, vous rédigez un texte de présentation qu'il me semble intéressant de lire dans son intégralité. On m'a demandé d'avancer quelque chose sur la musique de cet album. J'aimerais beaucoup le faire. Cependant, s'il y avait des mots pour l'exprimer, la musique ne serait pas nécessaire. Je peux parler pour Paul, Charlie et moi-même à un niveau extra-musical ou humain. La musique est après tout sincère, alors ne mettez pas en question son intention. Ce que vous ressentez ou vivez est ce qui est. Ce n'est ni plus ni moins que cela. Les initiatives concernées sont celles que chacun est capable de prendre. J'espère qu'elles peuvent être entrevues à travers notre musique. Monsieur Arvakian, homme de plusieurs mondes, a supervisé l'enregistrement, mais aucune modification n'a été apportée à la musique captée. Je lui en suis extrêmement reconnaissant. En ce qui concerne les êtres magnifiques nommés Charlie Eden et Paul Mossian, tant de choses sont exprimées à travers la musique qu'il joue que je m'abstiendrai de vous donner la moindre information complémentaire. Enfin, je voudrais dédier cet album à mon épouse, Margot, sans qui, et elle ne le sait peut-être pas, cet album n'aurait pas pu voir le jour. En 1968, ce sera avec ce même trio « Somewhere Before ». Dans cet enregistrement public au fameux club de Schellimann, Schellimann Hall, vous vous intéressez à des styles populaires. Vous reprenez Bob Dylan. Des projets avec Hendrix et Dylan auraient été initiés, contrecarrés par la mort précoce d'Hendrix en 1970. Ce « Somewhere Before », pas vraiment traditionnel, ni tout à fait moderne, vous cherchez un équilibre. 1971, ce sera « The Morning of a Star ». Disque important, car premier en ensemble, vous jouez en dehors du piano, des percussions, de la flûte à bec et du saxophone soprano. Par contrat, il vous reste encore deux disques à enregistrer pour le label Atlantique avec votre trio, mais vous allez y adjoindre un saxophoniste. Et ce sera une autre histoire, on en reparlera. En 1972, Manfred Escher aide Georges Arvakian à organiser une tournée en Europe pour votre trio. Échange de bons procédés entre les deux labels Atlantique et ECM. Ce sera Milan, Paris, Berlin et le 14 juin, Hambourg. Diffusé sur les ondes de Radio Allemagne du Nord. Des cassettes de ce concert circulèrent longtemps de main en main,
jusqu'à ce que Manfred Escher se décide à en publier officiellement le second set en 2014. Superbement enregistré, ce CD nous permet de mesurer l'écart entre les prestations enregistrées et les performances scéniques. Dans ce concert, votre trio prend un maximum de risques. Vous jouez tout d'un bloc, enchaînant les morceaux par des transitions improvisées, des notes à côté, vite reprises comme un pas de côté. On vous entend sur Pieces for Hornet au saxophone soprano. Ce sera votre plus long solo sur cet instrument. On vous connaît malheureusement peu au saxophone soprano et c'est bien dommage, vous en jouez merveilleusement. Pour conclure ce set, vous exposez votre vision de Song Forché, composition de Charlie Haden, jouée par son Libération de Musique Orchestra en 1969. Ce trio va s'arrêter après cette tournée européenne, mais tout de même perdurer par intermittence dans votre quartet américain, dont on parlera dans le prochain épisode. J'ai choisi la première plage de ce concert Hambourg 72, Rainbow, une valse composée par Margot Jarrett. Et quel plaisir de vous entendre poursuivre la conception de Bill Evans du trio piano-basse-batterie. Vous nous amenez ailleurs tout en gardant les pieds sur terre, et cela sans faire table rase du passé, tout comme Bach et Béla Bartok. Kate, on se retrouve au prochain épisode pour parler de votre quartet américain. Je sais qu'il vous est quelque peu douloureux d'en parler. Prenez soin de vous.

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1: C'est l'heure du grand journal du soir. Bonsoir Christophe Pagé.
3: Bonsoir Romain, bonsoir à toutes et à tous.
1: À la une ce soir, la riposte du Canada, donc au nouveau droit de douane annoncé par Donald Trump.
4: Ottawa imposera à partir du 8 septembre des droits de douane allant de 15 à 50% sur une série de produits américains. On en parle dans un instant avec Jeanne Bartoli du service économique de RFI. C'est le dossier de ce 20h. On se demandera aussi ensuite si les sanctions économiques présentées par les États-Unis, cette fois contre l'Iran, ne pourraient pas déboucher sur un rapprochement entre la Chine et l'Inde.
1: L'actualité au Proche-Orient, en Cisjordanie occupée, des colons israéliens qui attaquent des journalistes de l'agence France Presse.
4: Oui, qui couvraient une visite de militants israéliens à des Palestiniens harcelés. Un photographe de l'AFP nous racontera ce qui s'est passé. Avec notre correspondant aux États-Unis, on se penchera sur le retour de la rougeole dans le pays, avec deux nouveaux décès annoncés sur fond de scepticisme présidentiel, on le sait, à l'égard de l'obligation vaccinale. Et puis en France, à une semaine de la rentrée scolaire, le ministre de l'Éducation annonce la mise en place à l'école de questionnaires pour détecter les violences sexuelles dont seraient victimes les élèves. À suivre le reportage d'Amélie Beaucourt.
1: Un grand rendez-vous après ce grand journal du soir. On va évoquer Mayotte, département, région français, au cœur de toutes les attentions politiques, ou presque, après Édouard Philippe, l'ancien Premier ministre. Eh bien, c'est l'actuel chef du gouvernement, Sébastien Lecornu, qui est attendu sur place à partir de demain. Pourquoi ce soudain intérêt? Eh bien, réponse à suivre avec nos confrères du quotidien suisse. Le temps, ce sera donc dans 15 minutes après ce grand journal du soir qu'on débute donc au Canada. Christophe Pagé, le Canada présente sa réponse aux nouveaux droits de douane qui ont été annoncés hier par le président américain Donald Trump.
3: Oui, alors en amont Romain, on va rappeler que le président américain a indiqué hier qu'à partir du 1er janvier 2027, toutes les voitures, camions et pièces détachées automobiles ainsi que l'acier canadien verront leur taxe augmenter à 50%, sachant que ces produits étaient déjà surtaxés. Riposte canadienne donc ce soir. À partir du 8 septembre prochain, eh bien toute une série de produits américains vont écoper de surtaxes allant de 15 à 50%. Et Ottawa indique que cela correspondra au dollar près aux surtaxes américaines. Autant dire que le conflit commercial s'envenime entre les deux voisins. Jeanne Bartoli du service économie de RFI est avec nous pour en parler. Bonsoir Jeanne. D'abord, quels sont les produits et les filières concernés par cette riposte canadienne?
5: Alors la liste concerne plusieurs centaines de produits, Christophe, de l'acier au matériel agricole, aux produits laitiers, à l'industrie du papier est également concernée, ou encore l'électronique ou les appareils électroménagers. Tous ces produits sont donc visés par des surtaxes douanières qui correspondront au dollar près au montant des dernières surtaxes américaines. Pour autant, la riposte reste modérée, selon l'économiste Julien Martin de l'Université du Québec à Montréal.
6: Il y avait certaines personnes au Canada qui appelaient à ce qu'on mette en place des tarifs sur les exportations ou qu'on limite les exportations de certains biens critiques qu'on vend aux États-Unis, que ce soit l'énergie, certains minéraux critiques. Ça n'a pas été le cas. Ces biens sont encore exempts de tout contrôle au niveau des exportations. On n'a pas encore sorti l'artillerie lourde, entre guillemets.
3: Une riposte modérée, mais le gouvernement canadien se prépare tout de même à de fortes turbulences économiques.
5: Oui, preuve en est, il a dévoilé en parallèle des mesures de soutien pour les secteurs les plus durement touchés. Une enveloppe totale de 7,5 milliards de dollars canadiens sera débloquée pour soutenir la trésorerie des entreprises, renforcer les indemnisations chômage et créer un fonds de diversification pour le Canada. Objectif, aider les secteurs affectés à trouver de nouveaux marchés à l'export, alors que le Canada est historiquement extrêmement dépendant de son voisin qui absorbe 70% de ses exportations. Le gouvernement qui appelle également ses concitoyens à consommer canadien. Écoutez tout à l'heure, lors de la conférence de presse, le ministre fédéral des Finances, François-Philippe Champagne.
7: Je le disais hier, dans nos épiceries, nos quincailleries, nos entreprises et à tous les ordres de gouvernement, on peut choisir d'acheter canadien. Et on doit choisir d'acheter canadien.
3: Et Jeanne, ce conflit commercial États-Unis-Canada voit s'opposer deux dirigeants aux agendas politiques bien différents.
5: Eh oui, Donald Trump est à quelques mois des élections de mi-mandat. Mark Carney, de son côté, doit faire face à deux scrutins importants pour l'avenir du Canada. Début octobre, des élections au Québec, avec le parti indépendantiste qui est en bonne position dans les sondages. Et puis, mi-octobre, les habitants de l'Alberta se prononceront par référendum sur la question de savoir si l'Alberta doit demeurer une province du Canada. Mark Carney, qui joue donc tambour battant la carte de l'unité du pays face à Donald Trump. Selon un sondage effectué ce week-end par l'Institut Angus Reid, 76% des Canadiens interrogés ont dit approuver la rupture des négociations commerciales avec Washington.
4: Merci Jeanne Bartoli.
1: Cela concerne également des sanctions économiques, celles présentées par les États-Unis contre l'Iran.
4: Oui, présentées hier. Première conséquence, le cours du pétrole baisse. Deuxième conséquence, à Téhéran, les files d'attente devant les stations-service s'allongent. Quant à la Chine, partenaire stratégique et économique de la République islamique, elle insiste, Pékin défendra fermement ses intérêts, car les États-Unis ont aussi menacé d'isoler tout pays qui continuerait à soutenir Téhéran. Alors, est-ce que cette politique iranienne de Donald Trump va rapprocher la Chine et l'Inde? Selon l'agence de presse Reuters, le Premier ministre indien Narendra Modi s'apprête à recevoir le président chinois Xi Jinping ainsi que 400 fonctionnaires chinois le mois prochain à New Delhi lors du sommet des BRICS. Ce sera la première visite en Inde depuis 7 ans du président chinois, car il y avait eu entre autres de violents accrochages militaires le long de leurs frontières communes. Mais ces sanctions américaines pourraient donc amener Pékin et New Delhi à renouer leurs relations, au moins sur le plan économique. Écoutez l'analyse d'Emmanuel Linco, auteur de Chine-Inde, la guerre des mondes.
8: De toute évidence, l'Inde craint un isolement et sans doute que ces mesures de rétorsion américaines poussent davantage Narendra Modi vers Xi Jinping. Donc ça, c'est assez intéressant parce que ça nous dit aussi que cette diplomatie indienne, très pragmatique, qu'elle opère en silo, c'est-à-dire qu'elle sépare les intérêts économiques et les intérêts stratégiques, que ces contentieux frontaliers, qui sont très anciens, que ces contentieux persisteront sur la longue durée de toute évidence, mais il y a intérêt évidemment pour les deux partenaires à développer davantage leurs relations parce que sur le plan économique, elles sont quasiment insignifiantes si on les compare aux relations économiques entre la Chine et l'Europe ou bien entre la Chine et les États-Unis.
4: Emmanuel Linco avec Mélissa Barra.
1: En Cisjordanie occupée, des colons israéliens ont attaqué des journalistes de l'AFP, l'agence France-Presse.
4: En Cisjordanie occupée où les attaques de colons israéliens sont quotidiennes, aujourd'hui ils s'en sont donc pris un groupe de militants israéliens qui organisaient des visites solidaires auprès de Palestiniens harcelés. Des journalistes étaient aussi sur place pour couvrir cette visite, c'était près de Bethléem. Un photographe de l'AFP qui était sur place raconte la suite, il a préféré ne pas donner son nom.
9: Tout près de Janata, il y a un avant-poste de colons israéliens qui est sans cesse démoli par l'armée israélienne, mais qui est reconstruit très rapidement. Il y avait beaucoup de monde. Alors que les militants et les journalistes assistaient à cette journée de solidarité, certains colons ont endommagé plusieurs véhicules de journalistes et d'activistes. Ils ont crevé les pneus et cassé les pare-brises à coups de pierre. Des affrontements ont éclaté. Il y a eu quelques personnes blessées qui ont été soignées.
4: Des propos recueillis par notre envoyé spécial permanent à Jérusalem, Frédéric Misselin. Au moins 5 personnes ont été blessées. Toujours en Cisjordanie occupée, un député israélien d'extrême droite a tenté de détruire un mémorial à coups de marteau, un mémorial aux terroristes, dit-il, et non à la mémoire des martyrs, comme le disent les Palestiniens. Cette tentative de dégradation a été condamnée à la fois par l'armée et par la classe politique israélienne.
1: Aux États-Unis, 2 nouveaux décès liés à la rougeole.
4: Oui, retour en force dans le pays de cette maladie très contagieuse, alors qu'elle avait été éradiquée en 2000. Mais l'an dernier, il y a eu 3 morts. Les 2 qui viennent d'être annoncés en Pennsylvanie sont les premiers de 2026 pour une épidémie qui est la pire recensée aux États-Unis en 35 ans. Une épidémie entretenue par le scepticisme de l'administration Trump à l'égard de l'obligation vaccinale. À Washington, la correspondance de Vincent Sorio.
10: Au nom de la vie privée, les autorités locales n'ont pas révélé leur identité. Tout juste sait-on que ces 2 personnes habitaient le comté de Lancaster, à 1 heure de route environ de Philadelphie, et qu'elles n'étaient pas vaccinées contre la rougeole. L'exécutif local rappelle que cette maladie avait largement disparu de la région depuis plus de 30 ans, et que la population n'est pas sensibilisée à la gravité potentielle que peut entraîner une infection. En tant que médecin, souligne la secrétaire d'État chargée de la santé en Pennsylvanie, il faut que chacun comprenne que le ROR, le triple vaccin contre la rougeole, les oreillons et la rubéole est sûr et procure la meilleure protection que nous ayons. La Pennsylvanie a répertorié près de 400 cas de rougeole depuis le début de l'année et l'épidémie flambe au niveau national. 2777 signalements, soit déjà 200 cas de plus que l'an dernier. C'est du jamais vu depuis 1991. La communauté médicale met en cause les discours complotistes de l'administration Trump qui reconnaît recommande de réduire le nombre de vaccins et de ne plus combiner rougeole, oreillon et rubéole. Vincent Jouriou, Washington RFI.
4: Le patron de la CIA, John Ratcliffe, était en visite à Moscou ce mardi. C'est en tout cas ce qu'affirment les médias américains CBS et Axios. Washington et Moscou ne confirment pas. Ce serait sa première venue en Russie depuis son entrée en fonction l'an dernier. En tout cas, ce qui est certain, c'est que le chef de la diplomatie du Vatican, lui, était bien à Moscou. Il a rencontré ce mardi son homologue russe. Et il appelait la Russie et l'Ukraine à négocier pour mettre fin à la guerre, exhortant les deux parties à faire preuve, je cite, « d'ouverture et de bonne volonté ».
1: Radio France Internationale, 18h10 en temps universel, c'est le grand journal du soir avec Christophe Paget. 13h10 à Lima, on va partir au Pérou, où un procès historique s'est achevé aujourd'hui.
4: Oui, 4 personnes ont été condamnées pour l'assassinat en 2023 d'un défenseur de l'Amazonie, un homme qui luttait contre la déforestation et l'implantation du trafic de drogue sur le territoire de sa communauté. Les peines vont de 15 à 35 ans de prison. À Lima, la correspondance de Martin Chabal.
11: La peine est lourde, 35 ans de prison, c'est même la peine maximale prévue par le droit péruvien. Cristina Gavancho est l'avocate de la famille de la victime.
12: Nous considérons que cette décision est une décision exemplaire. C'est un message fort pour dire qu'au Pérou, l'impunité ne sera pas tolérée en cas d'assassinat de leaders indigènes.
11: C'est une première pour le Pérou qui pourrait faire jurisprudence.
12: Justement, pendant que la juge lisait la sentence, nous avons appris qu'un autre leader indigène venait d'être assassiné. Donc on peut dire que ça va créer un précédent qui pourra servir de ligne d'action pour lutter contre l'impunité et un meilleur accès à la justice.
11: Au Pérou, depuis 2020, plus de 20 défenseurs de l'environnement ont été assassinés et aujourd'hui, près de 200 personnes sont menacées pour s'opposer à des activités illégales sur leur territoire. Le procès de l'assassinat de Quinto Inuma et la manière dont les juges ont enquêté dans cette affaire pourraient donc servir aujourd'hui de modèle. Le tribunal s'est déplacé jusqu'à Tarapoto, en pleine Amazonie, pour entendre directement les témoins de l'assassinat, une méthode saluée par les avocats comme décisive dans l'obtention de cette condamnation. Martin Chabal, Lima, RFI.
4: L'ONU alerte sur la situation des droits humains en Birmanie. Dans un nouveau rapport, le Haut Commissariat des Nations Unies aux droits de l'homme pointe les violences généralisées qui visent la minorité Rohingya et détaille également les violences militaires et l'essor d'une économie de guerre qui expose les civils à de graves difficultés. Depuis le coup d'État militaire de 2021, plus de 8000 civils ont été tués, un chiffre probablement très sous-estimé selon les Nations Unies. L'Allemagne expulse 23 Afghans vers Kaboul. Selon le ministre de l'Intérieur, la plupart d'entre eux ont été condamnés pour des infractions graves, notamment des agressions sexuelles et des violences volontaires. Berlin ne reconnaît pas le gouvernement des talibans, mais il a négocié avec eux l'organisation de ces vols d'expulsion. Depuis l'arrivée au pouvoir du chancelier Friedrich Merz, il y a un an, 228 hommes afghans ont été envoyés d'Allemagne vers l'Afghanistan.
1: Et puis en Chine, 3 ans de prison pour des sculptures satiriques de Mao Zedong.
4: L'artiste chinois Gao Shen a été condamné aujourd'hui pour des œuvres qu'il avait réalisées avec son frère il y a une quinzaine d'années. Des œuvres qui se moquaient ouvertement de l'ancien président chinois Mao Zedong. Le plasticien réside aux États-Unis, mais il a été incarcéré en Chine, jugé coupable de diffamation de héros et des martyrs en vertu d'une loi qui interdit de critiquer les anciens dirigeants du pays. Nicolas Roca.
13: Mao Zedong à genoux, implorant le pardon, armé d'un fusil, tenant en joue Jésus-Christ ou encore affublé du nez de Pinocchio. Les frères Gao ont multiplié les œuvres satiriques sur le père fondateur sans être inquiétés jusqu'à l'arrestation de Gao Jun en 2024, puis sa condamnation ce mardi.
14: Cette affaire montre que les autorités chinoises sont prêtes à faire tout ce qu'elles jugent nécessaire pour persécuter les personnes dont elles n'apprécient pas les critiques. Et s'il faut les placer en détention arbitraire sans aucun fondement juridique, pas de problème. S'il faut inventer une nouvelle loi, aucun souci.
13: Sophie Richardson, directrice exécutive de l'ONG Défenseur des droits de l'homme chinois, fait référence à la loi de 2018 utilisée pour condamner Gao Jun de manière rétroactive.
14: Cela donne aux autorités la possibilité de cibler certains discours, principalement les critiques des gouvernements précédents ou d'autres personnes que les autorités considèrent comme des héros, des martyrs, et de poursuivre en justice ceux qui critiquent publiquement ces individus.
13: Mais leurs proches, eux aussi, sont inquiétés.
14: L'épouse de Gao Jun et leur jeune fils, qui est citoyen américain, n'ont pas été autorisés à quitter le pays. Le Parti communiste chinois manque-t-il à ce point de confiance qu'il doit décharger sa nervosité sur un garçon de 7 ans ? Vraiment ?
13: Gao Jun, derrière les barreaux depuis 2 ans, a encore une année à purger, mais pourrait faire appel de la décision.
4: Nicolas Roca, arrestation en Arménie d'un ex-président Robert Kocharyan, 71 ans. Cet opposant au Premier ministre Pachinian est soupçonné de corruption et d'abus de biens publics lorsqu'il était à la tête du pays.
3: Immédiatement après son arrestation, elle a dû être hospitalisée pour des problèmes d'hypertension. 6 personnes ont été arrêtées en tout, dont un, des fils de l'ex-président. Et des perquisitions ont été menées dans des dizaines d'endroits, parmi lesquels des entreprises liées à la famille Kocharian. On le sait, Volkswagen compte supprimer 50 000 postes pour un deuxième plan social. Eh bien, ce mardi, le patron du groupe automobile allemand a annoncé que la moitié toucheront l'Allemagne.
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Allez, bonsoir à toutes, bonsoir à tous. C'est Radio Belvé, c'est Jesse. Pour vous faire plaisir. Allez, on est ensemble pour une heure de musique électronique, une heure de pur son électronique avec l'émission Electro Vibes. Electro Vibes, et oui, c'est sur Radio Belvé 93.6 FM. Et oui, on commence tout de suite avec notre générique, et oui, vous le connaissez bien, c'est Small Town Boy featuring Colin. Et oui, Block and Crown avec Small Town Boy. Alors, est-ce que vous allez bien ce soir? Allez, JC, Radio Belvé, Electro Vibes, l'émission 100% culture électronique. On est ensemble pour une heure. On monte, on monte, on monte, on monte, on monte, on monte, on monte, on monte, on monte le son.

Deuxième émission ce soir d'Electro Vibes. Et oui, la première, c'était le mois dernier, le 7 mars. Et ce soir, eh ben, c'est la deuxième. Voilà, donc je vous rappelle un petit peu le fil de l'émission. Donc Electro Vibes, c'est une émission 100% culture électronique. Avec, allez, à mi-émission, à la moitié de l'émission, on aura une rubrique qui s'appelle Electro News. Mais allez, on continue avec Block and Crown featuring Colin avec Small Town Boy.

Electro Vibes, Radio Belvé 93.6, JC pour vous faire plaisir. Pendant cette heure de bon pur son électronique, à l'instant c'était Block and Crown featuring Colin avec Small Town Boy. On continue avec un titre, c'est de la bombe, ça c'est Jump Back avec Positive. Allez, on monte le son. Allez, comment ça, plus fort, j'entends rien.

Electro Vibes. Electro Vibes, Radio Belvé 93.6 Electro Vibes, l'émission 100% culture électronique, tous les premiers samedis du mois. Aujourd'hui c'est la number 2, c'est la numéro 2, on est ensemble à peu près pour une heure, 20h15, 21h15, moi je suis là pour vous mettre du son, et du bon son. À l'instant c'était Jump Back avec Positive, on continue tout de suite avec Daoul et Cassian avec Love Parade. C'est un remix, c'est une version récente. Et oui, Daoul, Love Parade, Meet Her at the Love Parade, c'était le titre original qui était sorti en 1997, en août 97. Et bien sûr, il faisait référence, pour ceux qui s'en rappellent, à la Love Parade qui s'est passée en Allemagne en juillet. Allez, Daoul et Cassian, Love Parade.

Alors, ça te rappelle rien, ça, on n'est pas bien là. Allez, Daoul Kassian, JC pour vous faire plaisir, Love Parade. Fais trembler les murs chez toi.

Place tout de suite dans l'émission Electro Vibes sur Radio BLV, l'émission 100% culture électronique. Place à Faceless. Est-ce que vous vous souvenez de ça, Faceless? Ça, c'était un bon titre encore de 1995, novembre 1995. Le titre Insomnia, aujourd'hui place à Faceless avec Disclosure pour cette version 2025. Insomnia, Faceless, Disclosure, Radio BLV 93.6. Electro Vibes, JC pour vous faire plaisir.

Allez, Electro Vibes, Radio BLV, JC, Vintage Culture et Max Tyler, You and Me, Vintage Culture Extended Version. Remix. Alors, on n'est pas bien là ensemble pendant cette une heure. C'est une heure. Pendant cette heure de musique électronique, Electro Vibes. JC, Radio Belvé, c'est pas un bon trio ça? Allez, on monte le son!

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2: À l'instant, c'était donc Vintage Culture et Max Taylor avec You and Me, Vintage Culture Extended Remix. Allez, on est à peu près à une demi-heure d'émission, donc vous savez, non, vous savez pas, puisque c'est la deuxième dans Electro Vibes, l'émission 100% culture électronique. Quand on est à petit peu près à la demi-heure, c'est-à-dire à mi-émission, à la moitié de l'émission, eh ben, c'est l'heure des Electro News. Les Electro News, c'est des petites infos sur le monde électronique. Allez, une petite info ce soir, si je vous dis Fred Again et Thomas Bangalter, ça vous parle Thomas Bangalter? Eh oui, un des deux acolytes du groupe Daft Punk. Eh bien, le set B2B entre Fred Again et Thomas Bangalter, enregistré le 27 février 2026, Alexandra Palace de Londres, est désormais disponible en intégralité sur YouTube. Annoncé comme le final de la tournée USB002, ce concert réunissait près de 10 000 spectateurs pour une soirée présentée comme l'un des temps forts de la scène électronique de ce début d'année. Jusqu'ici, seuls des extraits filmés au téléphone circulaient sur les réseaux. La mise en ligne officielle permet de voir le show complet avec images 4K et prise de son professionnelle. Je vous conseille, c'est vraiment un set super intéressant et ça fait plaisir de revoir Thomas Bangalter des Daft Punk. Allez, vous écoutez Radio Belvé 93.6, c'est Electro Vibes, c'est JC, Electro Vibes, l'émission 100% culture électronique. Place tout de suite derrière à Mesto, on entend derrière un petit peu avec le titre Caramel, et sera suivi par Britney Spears avec I Wanna Go, John Summit Extended Remix. Allez, tu sais que tu peux monter le son chez toi? Comment ça, tu savais pas? Allez, monte le son.

0: Britney Spears, I Wanna Go John Summit Extended Remix Version. Radio BLV. Émission Electro Vibes. L'émission 100% culture électronique. On est ensemble pour une heure. Et une heure, ça passe super vite. Allez, tout de suite après, on a un titre de Fatboy Slim.
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0: Right about now. Et oui, un titre de Fatboy Slim et de The Rolling Stones, Satisfaction Kanka. Un titre très particulier. Allez, on est des fous, nous, Electro Vibes, on varie, on mélange toutes les cultures électroniques. Fatboy Slim, The Rolling Stones, Satisfaction Skank.

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1: Allez, maintenant on s'écoute Sean Finn avec Play On avec le titre I Follow Rivers.

Radio Belvé Electro Vibes, JC pour vous faire plaisir. Electro Vibes, l'émission 100% musique électronique. Sean Finn, Play On. I Follow Rivers.

Allez, on enchaîne tout de suite après avec Nicole Moudaber avec, et puis avec Space 92 avec le titre Eyes on Me. I Follow Rivers. 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JC. On est ensemble pendant une heure. Electro Vibes.

Allez, tu aimes ça chez toi. 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Émission Electro Vibes. JC à vos côtés. Allez, tu peux monter le son. Monte le son. Nicole Modeber et Space 92 Eyes on Me.

Nicole Moudaber, Space 92 avec le titre Eyes on Me. Et on arrive dans la dernière ligne droite de l'émission. Tout de suite après, on va revoir Charles Aznavour. Et oui, Charles Aznavour avec le titre La Bohème. Remixé par le célèbre DJ français Six. Vous verrez, il a fait un super boulot sur ce remix. 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

Et oui, Electro Vibes, vous êtes toujours sur Radio Belvé 93.6, c'est l'émission Electro Vibes, l'émission 100% culture électronique. C'est JC pour vous faire plaisir. À l'instant, c'était donc Charles Aznavour avec le titre La Bohème, un titre, souvenez-vous, et oui, ça nous rajeunit pas, de 1965. Et là, super bien remixé par l'excellent DJ producteur français Six. Et il est l'heure du dernier titre de l'émission. Et oui, une heure, ça passe très vite. Place tout de suite à un DJ italien avec Piero Pirupa qui finit avec le titre Tipsy.

Piero Pirupa avec le titre Tipsy. 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JC pour vous faire plaisir. Et c'est bientôt terminé. J'espère que vous avez passé un agréable moment en ma compagnie. Je vais vous laisser avec la suite des programmes de Radio Belvé. Et je vous retrouve le samedi 2 mai 2026 à 20h15 pour une nouvelle émission Electro Vibes. 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Vous pouvez retrouver les podcasts de l'émission. Allez, je vous souhaite une bonne soirée, je vous souhaite un bon mois et je vous dis dans un mois pour de nouvelles aventures électroniques. Allez, ciao, bye bye.

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1: Et oui, bonsoir, vous êtes bien sur Radio BLV, nous sommes en direct. Et je suis avec Captain Cap, Capucine, ce soir. Bonsoir. Salut Capucine. Donc, il faudra bien parler bien dans le micro.
2: Oui. Je vais, hop là,
1: je fais un peu la technique en même temps que l'animation, je monte un petit peu les micros. Bonsoir Capucine, comment ça va?
3: Ça va bien, j'essaye de pas être trop malade et de pas trop tousser dans le micro.
1: Ah oui, bon, on mettra un petit coup de gel hydroalcoolique si besoin. Moi aussi, je parle un peu du nez, c'est la saison du rhume. Aujourd'hui, on est dans un derrière la porte un petit peu particulier parce que nous n'allons pas parler de lesbienne à proprement parler. Nous allons parler de bisexualité, de pansexualité et de... On peut mettre un plus à la fin pour tout
3: ouais,
1: ce qu'il y a...
3: Tout ce qu'il y a avec.
1: Avec, après, ensemble. On va dire que bi-pan... C'est un mot en soi, bipan?
3: Eh bien, c'est un néologisme total. Ça fait pas très longtemps que moi je l'ai entendu les deux ensemble, bipan. Ça fait un peu un bruit.
1: Ah
3: genre
1: ouais?
3: Je trouve que ça fait un bruit de dessin animé. Bipan! Comme ça.
1: Ah waouh!
3: J'imagine que c'est pas ça que ça voulait dire au départ.
1: Et j'ai déjà vu bipan plus, je crois.
3: Alors ça, j'ai pas vu moi.
1: Mais c'est vrai qu'en le disant là, bipan, c'était drôle à dire.
3: Ouais, oui. Moi, je l'aime bien, ou juste pan, mais c'est vrai que quand on dit « je suis pan », ben, moi, je pense d'abord à des cow-boys qui se tirent dessus, donc c'est pas forcément ça l'idée au départ. Mm-hmm. Après, je pense au dieu Pan, qui mm-hmm. est donc un dieu grec avec des pattes de chèvre et une flûte de pan, n'est-ce pas mm-hmm. Et plutôt pas sympathique comme personnage.
1: Enfin, je connais pas du tout.
3: Tu peux nous... En fait, un pan, c'est, je crois qu'il fait partie de la famille des satyres. Mmh. Donc, c'est-à-dire, c'est pas des dieux, enfin, si, c'est peut-être des dieux qui adorent faire la fête. Donc, ça, ouais, c'est chouette. Ils boivent beaucoup d'alcool. Ils forniquent dans tous les sens. Mais dans les représentations que moi j'ai vues, ils forçaient pas mal les jeunes femmes à forniquer. Du coup, j'ai une petite antipathie pour eux. Voilà. Mais ça, c'est les satyres.
1: Ouais, tous les personnages de la mythologie, ils sont tous un peu mauvais, non?
3: Bah, au niveau du consentement, c'est pas ça.
1: Ouais.
3: Ouais.
1: On a fait un petit peu de l'évolution depuis quelques millénaires
3: J'espère.
1: Sur le consentement. Peut-être que c'est cyclique, non? Peut-être qu'il y a un peu des moments ouais. dans l'histoire où il y a eu plus de consentement, puis on y revient, puis non, je sais pas.
3: Ouais, j'ai l'impression qu'il y a des vagues, ouais.
1: Et toi, est-ce que tu saurais te rappeler quand est-ce que tu as entendu pour la première fois ce mot bipan?
3: Bipan ou juste pansexuel?
1: Juste pan, ouais.
3: Parce que bisexuel, j'ai entendu ça depuis les années 90, étant donné que j'étais une jeune personne dans les années 90, puisque j'ai déjà 47 ans. Mais pansexuel, c'est quelque chose que j'ai entendu seulement il y a, je dirais, 6-7 ans. Dans les milieux vraiment queer, pas hors de ça.
1: Mmh. Ah ouais.
3: C'est une de mes copines trans qui m'avait définie pansexuelle. Elle m'avait dit, ben oui, parce que t'aimes bien les hommes, mais t'aimes bien les femmes, mais t'aimes bien aussi les trans, donc finalement, t'es pansexuelle.
1: Ah ouais.
3: Donc j'étais là, ah bon, qu'est-ce que ça veut dire?
1: Et ça fait quoi qu'on te mette une étiquette? Que ce soit quelqu'un d'autre qui te mette cette étiquette alors que tu l'as pas vraiment choisi peut-être?
3: Alors elle me l'a pas imposée, elle me l'a proposée.
1: Ok, le consentement.
3: Voilà, elle me disait, elle a pas dit tu es, elle a dit tu es peut-être pansexuel. Et après je lui ai demandé des précisions parce qu'à l'époque je savais pas trop ce que ça voulait dire. Et la différence entre bisexuel et pansexuel, je ne l'avais pas vraiment comprise. Et toujours maintenant, je suis pas sûre d'être la personne la plus appropriée pour en parler.
1: Ok.
3: Mais dans ce que j'ai compris, c'est que déjà, bisexuel, c'est un terme assez vieillot qui date Très précisément, 1892.
1: Tu as fait des recherches.
3: J'ai fait des recherches.
1: Bravo.
3: Grâce au livre de Camille Teste qui nous dit « Embrasser la sexualité ». C'est son dernier livre qu'elle a sorti. Et elle dit dans ses petites analyses que c'est monsieur Richard von Krafft-Ebing, donc un psychiatre germano-autrichien, qui est considéré comme le père de la sexologie, qui a trouvé ce nom de bisexuel ou bisexualité. Au préalable, il y avait déjà monsieur Karl Maria Kertbeny, hongrois, qui avait nommé homosexualité et hétérosexualité. Donc, il avait un peu mis les deux en opposition, comme ça. Ce n'est pas forcément une bonne idée. Donc, ça, c'était en 1860, à peu près. Et donc, monsieur Richard von Krafft-Ebing, qui continue dans la recherche sur la sexualité et qui trouve ce terme de bisexualité, qui range soigneusement ce terme dans le répertoire des anomalies et perversions sexuelles du manuel Psychopathia Sexualis. Donc, il les a rangés avec les perversions comme l'homosexualité, le sadisme, le masochisme et le fétichisme. Voilà. Donc, tout ça, c'est très, très vieillot.
1: Merveilleux.
3: Voilà. Alors que la pansexualité, je ne saurais pas dire la date de l'invention de ce terme. À mon avis, ce n'est pas juste les années 2000. À mon avis, c'est peut-être plus ancien. Mais le temps que ça sorte de terre et que ça rentre dans toutes les oreilles, ben, y a du temps qui passe. Et, mais en tout cas, ce terme-là me semble beaucoup... Déjà, il est moins connoté maladie et punition.
1: Ah ouais?
3: Bah parce que tous ces termes d'homosexualité, tout ça, c'était dans beaucoup de cultures punissables. En tout cas, en Europe de l'Ouest et aux États-Unis d'Amérique, c'était puni par la loi pendant très longtemps et considéré comme des maladies psychiatriques. Alors que j'ai l'impression que la pansexualité, comme c'est un terme plus récent, il est un petit peu débarrassé de toutes ces vieilles casseroles de culpabilité et de souffrance horrible. Et le terme en soi, j'ai l'impression qu'il désigne plus des personnes qui déjà s'auto-déterminent elles-mêmes.
1: Ouais.
3: Voilà. Donc ça, c'est effectivement, on ne peut pas dire « toi, t'es pansexuel ». C'est la personne qui doit le définir par elle-même et le dire, ou pas, si elle n'a pas envie de le dire. Et ça désigne... une attirance sexuelle romantique envers des personnes qui ne sont pas que soit homme ou femme. Ça peut être donc les personnes non-binaires, les personnes gender fluid, les personnes trans et toutes sortes de personnes qui se définissent elles-mêmes comme elles veulent. Voilà, donc il y a un côté beaucoup plus ouvert dans la pansexualité que je trouve joli.
1: Et toi, il y a un mot entre bi ou pan que tu préfères, enfin, où tu te retrouves un peu plus ou pas?
3: Eh ben, au départ, j'avais commencé à me définir même plutôt secrètement comme bi parce que je connaissais que ce mot-là dans les années fin 90. Et même, je disais pas du tout à tout le monde parce que c'était compliqué. On verra pourquoi.
1: Oh, suspense.
3: J'expliquerai pourquoi. Mais maintenant, je trouve que ce terme de pansexuel me plaît bien, parce qu'effectivement, j'ai eu des amoureuses trans, voilà. Donc, j'étais pas à me dire « Ah, c'est pas une vraie femme, ou c'est pas un vrai homme, c'est pas un vrai chien, c'est pas... » Non, voilà. Pardon, non, c'est pas ça.
1: Mais moi, j'aime bien cette idée d'aller au-delà du genre, en fait, et de passer au-dessus d'un blocage de genre « Ah bah, vu que c'est un homme, ou vu que c'est une femme, ou... » je me ferme des portes et je m'intéresse pas à la personne. Moi, je sais que j'ai des blocages maintenant avec des hommes. Je m'imagine pas relationner avec des hommes et ça me va aussi de rester là-dedans. Mais je me pose la question de pourquoi, tu vois, pourquoi je me ferme ces portes-là, quoi.
3: Bah, moi, j'ai une petite idée par rapport au patriarcat.
1: Tu mais penses?
3: Oui. Peut-être parce qu'il y en a beaucoup qui sont remplis de choses contraignantes pour eux et qui nous contraignent en même temps. Et qui ont un écho sur les autres personnes non-hommes. Ouais. Mais oui, c'est vrai que pour moi, je tombe d'abord amoureuse d'une personne.
1: Ouais.
3: Avant d'être amoureuse de son genre. Et après, effectivement, le physique compte quand même, parce que je ne suis pas un pur esprit. Donc, il y a des personnes dont le corps m'attire et d'autres pas. Mais ce n'est pas lié au genre et au sexe de cette personne. Mmh. En tout cas, pour moi, ce n'est pas ça. Je trouve qu'on arrivera bien à s'amuser quoi qu'il arrive, quoi. On trouvera une solution.
1: Oui, carrément. Est-ce que ça te dit qu'on écoute une première chanson ?
3: Oui.
1: Tu nous as déjà prévu plusieurs chansons.
3: D'autrices bisexuelles.
1: Exact.
3: Oui. Alors, c'est des vieilleries, surtout.
1: C'est des vieilleries. Tu veux commencer par laquelle ?
3: Est-ce qu'on commence par Nina Simone ?
1: Alors, Nina Simone, elle est devant moi. Trouble in Mind.
3: Ouais.
1: Tu peux me dire pourquoi tu as choisi cette chanson ?
3: Alors, je ne connais pas très bien cette chanson, mais je l'ai trouvée émouvante parce que Nina Simone l'a écrite quand elle était dans une phase très dépressive. Et donc, c'est une chanson qui me parle parce que des fois, je vais vraiment pas bien non plus. Et ce qu'elle dit dans sa chanson, c'est que I have the blue, but it's not always. Donc, elle n'a pas tout le temps. Elle dit, il n'y a pas tout le temps la dépression. Mmh. Des fois, il y aura le soleil qui va briller dans ma cour aussi.
1: Oh, j'aime beaucoup.
3: Voilà.
1: Allez, on écoute.

0: All right.
1: All right.
0: C'était Nina Simone, Simone, Trouble in Mind. Nina Simone qui est ouvertement bisexuelle.
1: Eh ben, je crois que à l'époque c'était pas forcément si assumé, mais
0: c'était devenu peut-être une, en tout cas une égérie bi quoi. Peut-être.
1: Je sais pas s'il y a des égéries bi, figure-toi.
0: Ah.
1: J'en ai cherché et j'en ai pas tant trouvé, à part David Bowie,
0: ouais,
1: qui a vraiment ouvertement, de son vivant, annoncé qu'il était bisexuel. À l'époque, il n'utilisait pas le mot pansexuel. Je pense qu'il était pansexuel, mais maintenant il est mort, on peut pas le définir à sa place. Mais sinon, ouais, des artistes ouvertement bisexuels dans la chanson, dans la musique, j'en ai trouvé quelques-uns, mais c'était plus par après-coup que les gens ont su, j'ai l'impression. Ah ouais. Parce que, ouais, c'était pas vraiment soit assumé. C'est vrai que maintenant, on entend parler de Angèle et de... Comment elle s'appelle, l'autre jeune femme ? Marguerite.
0: Mmh.
1: Qui sont ouvertement pansexuels.
0: Ouais.
1: Et qui, ça leur attire d'ailleurs un peu des foudres de critiques horribles.
0: Ouais.
1: De gens mal fagotés.
0: C'est joliment dit.
1: Mais, donc, c'est pas encore gagné.
0: Bah, non. Ça. Et je vois que tu as bien potassé, que tu as fait plein de recherches.
1: Oui.
0: Du coup, ma question est très simple. C'est qui Kinsey et Klein ?
1: Alors, j'ai toujours dans ma référence du livre de Camille Test qui s'appelle « Embrasser la bisexualité ». Donc, c'est elle qui a fait ses recherches, ce n'est pas moi. Je ne fais que transmettre ce qu'elle écrit. Elle nous parle de Monsieur Alfred Kinsey, professeur d'entomologie et de zoologie des États-Unis, qui travaille dans les années 40 sur... Il veut étudier la sexualité des États-Uniens, de ses congénères. Et donc, il fait des recherches et il établit une classification qui s'appelle la classification de Kinsey. Et ça a fait un tollé terrible, apparemment, dans la bien-pensance états-unienne des années 40, qui sont quand même des gens, à l'époque, très prudes. Et très, on ne parle pas de sexualité anormale, entre guillemets. Et donc, ce monsieur-là a eu droit à un biopic au cinéma en 2004, réalisé par Bill Condon. Pas Condom, mais Condon. donc, si vous voulez voir ce film, je ne l'ai pas vu, parce que je viens de découvrir qu'il y avait ce film, et il a l'air intéressant. Pour attaquer un peu le sujet. Et après cela, un peu par écho, il y a eu un autre monsieur un peu plus jeune, un médecin new-yorkais, qui s'appelle Fritz Klein, ou Klein, je ne sais pas comment on le dit, lui-même bisexuel, qui a créé une grille d'analyse un peu plus fine que celle de monsieur Kinsey, et qui est super intéressante. Donc pareil, c'est pour interviewer plein de gens différents, mais des gens de vous et moi, le voisin, n'importe qui, quoi. Tout le monde peut remplir ce tableau. Et il se base sur... À chaque fois, il se base sur le passé, le présent et l'idéal de chaque personne. Et donc, il interroge sur l'attirance sexuelle, le comportement sexuel, le fantasme sexuel, les préférences émotionnelles, les préférences sociales, les préférences de style de vie et l'auto-identification.
0: D'accord.
1: Et donc, c'est tout un système où on met des valeurs de 1 à 5 et de 6 à... De 1 à 5, ouais, c'est ça. Non, ou de 1 à 7. Oui, de 1 à 7. Et donc, l'idée, c'était d'établir un classement avec des chiffres sur... je me sens plutôt... attiré par les hommes, ça va être plutôt 7. Et puis, si c'est moi qui réponds. Je dis des bêtises. si c'est moi qui suis une fille, si je dis 1, c'est hétérosexuel. 2, hétérosexuel la plupart du temps. 3, plutôt hétérosexuel. 4, à égalité hétérosexuel-homosexuel. 5, plutôt homosexuels, gays ou lesbiennes. 6, homosexuels, gays ou lesbiennes la plupart du temps. Et 7, homosexuels, gays ou lesbiennes uniquement.
0: Ok.
1: Et donc, avec ce système-là, on avait des analyses déjà beaucoup plus fines des sexualités des gens. Mm-hmm. Et aussi, on se rendait bien compte que, eh ben, il n'y a pas que poum des hétéros et poum des homos, il y a toute une nuance entre les deux.
0: Bah ouais, ouais, carrément. En vrai,
1: voilà.
0: En vrai, il y a tout ça, quoi.
1: En plus, on se base sur notre passé, mais notre futur, on ne le sait pas. Donc, ça.

0: comme hétéro aujourd'hui, quoi, c'est normal de quand on est une fille d'être avec un garçon et personne ne le questionne, c'est une évidence pour tout le monde et tout. Est-ce que tu penses que ça va arriver dans un avenir proche?
1: J'en sais rien. J'aimerais bien. Ouais. Ce serait, je pense que tout le monde serait un peu plus détendu si tout le monde s'autorisait à tomber amoureux, amoureuse et avoir des relations avec réellement les personnes qui leur plaisent, avec le consentement, évidemment. On n'est pas avec les satyres grecs. Oui, et je pense qu'en plus, dans l'enfance, on n'a pas une sexualité d'adulte, donc c'est pas vraiment comparable, mais dans l'enfance, on est amoureux d'une personne avec qui on s'entend bien, on rigole bien, on joue bien, etc. Et peu importe que ce soit une fille ou un garçon. Et c'est après qu'on comprend que, attends, là c'est une fille, donc ça va être une amie. Et puis là c'est un garçon, donc je peux dire que c'est un amoureux, c'est parce qu'il faut être hétéro. Mais en fait, c'était pas forcément ça que je ressentais. Mais je vais dire ça parce que c'est plus simple. Et voilà, en fait...
0: Donc en fait, il faut péter le patriarcat et les normes de genre pour accéder à cette utopie de la pansexualité pour tous.
1: Bah ouais, et puis même si on n'aime que les personnes de l'autre sexe, de l'autre genre, c'est ok aussi.
0: Oui.
1: Par contre. Mais ouais, moi j'ai l'impression que dans l'enfance, on est pansexuel. Parce qu'on n'a pas d'a priori, et puis qu'on n'a pas une réelle sexualité physique, on est d'accord que c'est pas développé à ce moment-là.
0: Et même, je pense qu'on n'a pas forcément de notion de notre genre.
1: Non, non plus. Bah si, au bout d'un moment, on finit par s'en rendre compte, et là, parfois, c'est douloureux, justement.
0: Mais j'ai une copine qui me disait, elle travaille dans des écoles ou dans des crèches, par exemple, à l'école maternelle, et elle disait, des fois, je dis, les garçons, vous mettez d'un côté, les filles de l'autre. Et en fait, à un certain âge, les gamins, ils comprennent pas ce qu'on leur demande, quoi.
1: Tout mélangé. Moi, je trouve que c'est normal. Hein.
0: Oui, j'adore cette image et je me dis, mais c'est ouf à quel point on structure toute notre vie sur ce truc-là, quoi, d'être une fille ou d'être un garçon et comme on nous martèle super vite comment on doit agir. Et justement, tu disais, voilà, des enfants qui sont amis et tout, direct, moi, je vois mes neveux et nièces, direct, quand mon neveu, il est copain avec une fille... On parle de les marier, machin et tout, mais au secours, quoi.
1: attends.
0: Et il y a un truc drôle, tu vois, de dire ça, mais en fait, moi, ça me fait un peu...
1: Ça te met mal à l'aise.
0: Ouais, ça me met mal à l'aise de déjà leur projeter ça et tout, mais laissez-les être amis, mon Dieu.
1: Ouais, c'est clair que c'est pas quelque chose de très agréable. Moi, c'est vrai que j'ai pas aimé découvrir que je pouvais pas être un garçon.
0: Ouais.
1: Ou en tout cas que je pouvais pas être plutôt entre les deux, quoi. J'aimais bien l'idée d'androgynité, ça me plaisait bien, le côté in between. Et en fait, c'était pas trop la tendance, quoi.
0: Ouais. Faut choisir un camp.
1: Ouais, il fallait choisir son camp et ça m'a saoulée, ça. Ça m'a bien saoulée. Et du coup, pour la sexualité, c'est pareil. Finalement, on veut que je choisisse un camp. Enfin, on veut. J'exagère pas, mais... Je pense qu'il y a des gens qui voudraient que je choisisse un camp, mais j'ai pas tellement envie, en fait. Voilà.
0: Eh ben, on va parler un peu plus de toi, alors. On a survolé un peu le sujet théoriquement. Et toi, c'est quoi ton histoire avec les hommes et avec les femmes?
1: Alors, moi, mon histoire... Donc, comme je le disais précédemment, je suis déjà un peu âgée. Je me sens pas âgée dans ma tête, mais je sais que j'ai déjà un certain vécu. Et à l'époque des années donc 90, quand j'étais au collège, au lycée, et qu'on commence à sortir avec des gens, comme on dit, pour moi, c'était surtout les garçons qui me plaisaient. Mais je me souviens que c'était presque comme s'il fallait que je trouve un garçon qui me plaisait. Et finalement, les personnes avec qui je m'entendais vraiment bien et avec qui j'étais bien, c'était plus des filles. Mais pour moi, c'était pas vraiment imaginable d'être l'amoureuse d'une fille à l'époque. En tout cas, je savais que ça existait. D'ailleurs, j'ai un super souvenir d'enfance.

0: J'étais avec donc mes parents, on était allés voir des amis d'amis. Et chez ces personnes-là, c'était deux dames qui habitaient ensemble. Donc là, on était dans les années 80. Et on était chez deux dames. Il y en avait une qui était assez masculine et puis une autre qui était un petit peu plus féminine. Et la dame qui était un peu masculine, elle m'inspirait à fond parce que moi, enfant, j'étais comme un garçon, quoi. J'étais avec mes cheveux courts, mes pantalons. Il était hors de question de mettre des robes. J'avais tout négocié avec ma maman. J'avais négocié pas de robes. Et donc, cette personne lesbienne, donc je savais pas ce mot-là, évidemment,
1: ouais,
0: qui ressemble à un gars et qui est en même temps qui est une femme. Elle disait pas qu'elle était il. Elle disait qu'elle était elle. Elle m'intriguait tellement que il fallait que j'aille lui poser une question, quoi.
1: Ouais.
0: Et donc, ça a mis un peu mal à l'aise mes parents, mais moi, c'était vraiment pas malveillant. Je lui ai demandé, mais toi, t'es une fille ou un garçon? Et puis, elle a pas du tout mal pris. Ce qui était super, c'est qu'elle m'a dit, eh ben, moi, je suis une fille, et puis, j'aime bien avoir les cheveux courts, et puis, j'aime bien faire des trucs que les gens disent que c'est pour les garçons, mais moi, je trouve que c'est pour tout le monde. Et puis, j'ai une amoureuse. Et je suis très heureuse comme ça. Ah, et donc, j'étais là, oh, waouh. Et donc, j'avais la réponse à ma question. Donc, c'était possible, ça existait.
1: Ouais.
0: Donc, c'était pas une personne bisexuelle. Pour le coup, c'était une personne lesbienne. Mais c'était la première lesbienne que je rencontrais. Je sais même plus son prénom, je suis désolée. Elle doit avoir 70 ans maintenant. Mais voilà, c'était une première rencontre avec déjà l'androgynité autorisée, entre guillemets. Pour les adultes et la non-hétérosexualité dans la vie.
1: Ouais, l'ouverture des possibles, quoi.
0: Oui, exactement.
1: Trop mignon.
0: Donc ça, c'était un bon souvenir de j'avais, je sais pas, 8 ans, quand je l'ai rencontré. Je l'ai jamais revu après, parce que c'était vraiment une amie d'amis d'amis, mais c'était chouette.
1: Je suis en train de réfléchir, moi, si j'ai un souvenir d'une rencontre comme ça. Mais je crois pas. J'ai vraiment pas de souvenir. J'aurais bien aimé avoir une rencontre comme ça, un peu marquante.
0: Eh ben ouais, parce qu'en plus, c'est vrai que... Bon, toi, t'es un peu plus jeune que moi, mais c'était quand même un peu planqué, les lesbiennes. Hein. Donc, ouais. Et les bisexuels, encore plus.
1: Mmh. Bah oui, parce que les bi, on les voit pas, parce que quand elles sont... en couple avec un homme, on les pense hétéros. Et puis quand elles sont en couple avec une femme, on les pense lesbiennes.
0: Bah voilà. Donc elles rentrent à chaque fois dans un modèle oui, préétabli. Et en plus, c'est un peu compliqué, cette situation de bi ou de pansexualité. C'est que... c'est vrai qu'on... Enfin, moi, je ne l'ai pas vécu trop violemment, mais je sais que Camille Test en parle beaucoup dans son livre, qui est assez alarmant, d'ailleurs. Elle parle de la santé mentale des personnes bi qui vont mal, en tout cas en France, parce que les personnes, effectivement, elles ne se sentent pas toujours ni admises dans le monde hétéro, puisqu'elles ne le sont pas, mais pas non plus admise dans le monde LGBTQIA+, même si le LGBT,
1: oui,
0: le B, c'est pour bisexuel et donc pansexuel, parce que pan est arrivé après. Mais oui, il y a un côté où on ne sait pas où nous ranger, parce que les gens peut-être considèrent qu'on n'est pas clair, qu'on n'est pas stable.
1: Ah oui.
0: Parce que c'est vrai que si tu as une relation avec une fille, puis après avec un garçon, puis après une fille, les gens ils comprennent pas.
1: Mmh, ouais. J'avais jamais vu ça comme ça, mais ouais, c'est vrai que ça peut avoir du sens.
0: Enfin, ça déstabilise parfois. Mmh. Et il y a aussi cette notion, mais qui est intéressante, c'est que parfois on peut se dire bisexuel quand on est dans une phase de transition, de découverte. C'est-à-dire que peut-être tu vas essayer d'abord l'hétérosexualité parce que c'est ça la norme quand t'es au collège ou au lycée. Puis finalement, tu te rends compte que ça te convient pas des masses, mais c'est pas forcément simple déjà de passer le pas. Donc, une fois que t'arrives à passer le pas et avoir une relation avec une personne de ton genre, par exemple, t'essayes aussi parce qu'au début, on est tous en expérimentation, en recherche, ça me semble normal. Et donc, effectivement, je pense que beaucoup de personnes bi ont été considérés comme soit en recherche de leur identité finale, qui serait soit hétéro, soit homo.
1: Ouais.
0: Et y a aussi des histoires terribles, de, surtout pour les messieurs, un homme qui serait marié avec une femme et qui est toujours en relation avec des femmes, et puis qui a eu une incartade avec un homme. Par exemple, comme dans le film Le secret de Brokeback Mountain.
1: Ouais.
0: C'est vrai que ce film-là, qui a déjà 20 ans maintenant, était considéré comme un film gay.
1: Ouais.
0: Mais on pourrait aussi le revisiter de la manière bisexuelle. C'est-à-dire que c'était des gars qui, chacun dans l'histoire, se sont mariés avec des femmes. Alors effectivement, ça se passe dans les années 60, où l'homosexualité était sévèrement punie aux États-Unis. Donc c'est vrai que c'était beaucoup plus prudent de se marier avec une femme et de faire des enfants. Parce que aussi pour avoir des enfants, bah, c'est plus simple avec une femme plutôt qu'entre hommes, ouais. Surtout à l'époque. Et donc c'était peut-être, oui, une manière de se protéger, de se marier, etc. Plein de gens ont fait ça hein, pour se protéger. Mais ça pouvait, on pourrait aussi imaginer que eux, ils ont eu une vie hétéro épanouissante aussi, et une vie homosexuelle, alors pour le coup secrète dans ce film,
1: ouais.
0: Parce que juste tous les deux dans les montagnes, et ça aurait pu être juste de la bisexualité. Enfin, finalement, ça pourrait être vu comme ça. On n'est pas obligé tout de suite, dès que, je vais être vulgaire, pardon, mais dès qu'un homme suce une bite, c'est pas obligé qu'il soit gay. Il peut juste avoir expérimenté quelque chose, ou il peut juste être bisexuel, tout simplement.
1: Ouais. Bah ouais, j'ai envie de rebondir sur j'ai plein de choses dans ma tête. Moi au début où je suis arrivée, enfin il y a 5 ans à Valence, je me suis fait un petit groupe de copines lesbiennes.
0: Mm-hmm.
1: Et parce qu'on avait envie de se retrouver entre copines et de se comprendre et partager un peu une culture commune, et etc., etc. Et il y avait ce truc de non, les bisexuels font pas partie de notre groupe, quoi.
0: Aha.
1: Et ça avait généré des grandes discussions sur... Moi, j'étais là, bah pourquoi ? C'est super excluant et tout ça.
0: Mm-hmm.
1: Et on m'avait donné des arguments de dire, bah oui, mais en fait, quand t'es bisexuel, tu ne vis pas l'exclusion de la société comme tu le vis quand tu es lesbienne, parce que tu as la possibilité d'être en couple avec un homme et de t'y sentir bien. Mm-hmm. Et du coup, tu vis quand même pas les mêmes oppressions, on va dire, dans le système. Et moi, ça m'avait quand même questionnée. À la fois, je pense que j'avais adhéré à un moment à cet argument-là, de me dire, bah oui, c'est vrai que moi, j'ai jamais pu être à un moment avec un homme et socialement bien le vivre, quoi. Mmh. Et là, encore récemment, je discutais avec une copine bi qui me disait, mais on écoutait un podcast sur les lesbiennes, et elle me disait, mais je comprends pas, elle en fait encore tout un plat et tout d'être lesbienne. Enfin, je veux dire, c'est bon, c'est accepté maintenant. Et je lui dis, bah en fait, toi, t'es bi, donc en fait, quand tu t'es construite adolescente, bah, tu as pu être en relation avec des hommes et donc te sentir pas totalement rejetée dans ton identité et tout ça.
0: Mmh.
1: Et tu es là, ah oui, d'accord.
0: Bah oui.
1: Bon.
0: Oui, pour ça, je suis d'accord, effectivement, qu'on ne se construit pas pareil si on est attiré par les deux genres ou les 15 000 genres qui existent maintenant, plutôt que... juste un genre et qui est, entre guillemets, pas le bon par rapport à la norme sociale qui est l'hétérosexualité. Donc ça, c'est vrai. Par contre, à l'inverse, en étant bi, eh ben, on n'est pas trop pris au sérieux. Enfin, moi, je vais dire en mon nom. Comme ça, je vais dire je. Moi, je sais que j'ai eu des amoureuses et que les histoires n'ont jamais duré très longtemps. Et je pense que c'est parce que comme j'étais pas une vraie lesbienne, eh ben, elle me considérait pas comme une vraie petite amie avec qui construire une vraie histoire. On a été des amantes, mais il y avait pas un vrai projet possible. Et puis moi, c'est vrai que j'osais pas non plus en parler ou poser la question, parce que quand t'as 20 ans, t'es encore un gros bébé au niveau des relations et que tu sais pas mettre des mots sur ce que tu ressens et tout ça.
1: Ouais, c'est vrai.
0: Et puis en plus, t'es très maladroit en général. Donc, c'est vrai qu'à ces moments-là, je m'étais juste sentie rejetée. Et puis, je suis juste allée pleurer dans mon coin. Et voilà. Et puis après, je me suis trouvée un mec parce qu'effectivement, c'était plus facile.
1: Plus facile, ouais.
0: Et c'était chouette aussi. Hein, je ne regrette pas du tout. Mais c'est vrai que là, je commence à être fatiguée des garçons. Donc, je vais plutôt vivre ma vie de l'autre côté, de la porte. Mais c'était pas, oui, c'était pas simple. Ce sentiment de faire partie d'aucune communauté aussi.
1: Ouais, c'est ce que j'entends, moi, pas mal sur les réseaux, des choses comme ça. Je regarde un peu de contenu bi, et il y a quand même vachement ça qui ressort. Je sais pas si dans le livre que t'as amené, il y a aussi un peu ce constat-là de manque de communauté bi-pan, quoi.
0: Ouais, bah il y en a quand même, hein. Mais c'est vrai qu'il y en a beaucoup moins que sur les lesbiennes ou les gays... Ou les personnes trans qui ne sont pas dans la... On ne parle pas de sexualité, là, on parle de genre, mais qui est aussi une communauté assez forte.
1: Ouais.
0: Maintenant, mais effectivement, les personnes bi sont un peu coincées dans leur solitude, souvent. Mm. Et d'ailleurs, en faisant cette émission, bah voilà, tout le monde sait maintenant, tous ceux qui entendent savent que je suis une personne pansexuelle, alors que je ne m'amuse pas forcément à le dire à tout le monde, parce qu'effectivement, des fois, je trouve qu'il y a c'est pas nécessaire.
1: Ouais, c'est clair.
0: Mais c'est... Ouais, c'est... C'est, oui, un univers qui trouve pas sa place, en fait.
1: Mm-mm.
0: Je pense.
1: Ouais, c'est flou.
0: Mais en plus, on aime bien être flou.
1: ça te dit qu'on écoute du David Bowie?
0: Ouais, David Bowie.
1: Alors, David...
0: Et Queen, en même temps.
1: Et Queen... Mais merveilleux.
0: Qui étaient tous les deux bisexuels.
1: Est-ce que tu penses qu'ils ont eu une aventure ?
0: Ah ça, je sais pas forcément. En tout cas, Freddie Mercury était pas que gay, il était bi aussi. Nom de Zeus.
1: Allez, on va écouter Under Pressure. Je pense que c'est une de mes chansons préférées de Queen avec David Bowie.

0: Il y a encore quelques petits clac-clac de doigts.
1: Ah oui.
0: Avant la fin.
1: Ça claque.
0: Merci David et Fred pour ce magnifique duo.
1: C'est David et Fred.
0: C'était David et Fred. David Bowie et Freddie Mercury. Enfin, Queen, quoi. Deux personnes bisexuelles, parce que nous sommes dans Derrière la Porte sur Radio BLV et nous parlons bisexualité avec Captain Cap, Capucine ici présente. Tu avais envie de nous parler d'une série qui s'appelle Heartstopper.
1: Heartstopper
0: avec un magnifique accent
1: avec
0: anglais.
1: Avec un H.
0: Est-ce que d'abord on écoute l'extrait ou d'abord tu nous en parles?
1: Oui, oh bah je peux dire de l'extrait, comme il est en anglais et qu'on n'est pas tous anglophones, mais je n'ai pas trouvé en français. Mais le petit extrait, c'est Nick, un des personnages qui doit avoir 16 ans.
0: Ouais, j'aurais dit 16 ans. Juste
1: 16 ans, comme
0: devant,
1: ça.
0: Je l'ai devant mes yeux, il a 16 ans.
1: Qui fait son petit coming out auprès de sa maman, au niveau de sa bisexualité. Et c'est très chou.
0: On écoute.
2: Charlie's my boyfriend. I still like girls, but I like boys too. And me and Charlie, we're going out. And I just.
0: Bon voilà, ouais. C'était le mignon petit Nick qui parle à sa maman. Alors, moi j'ai le visuel devant les yeux et je vois sa maman qui a un regard super aimant, c'est trop beau.
1: Ouais, et après elle le serre dans ses bras et tout, elle est hyper émue parce que elle est touchée qu'il lui fasse confiance et qu'il lui dise, et puis elle est aussi hyper contente qu'il ait un amoureux parce que c'est trop cool d'être amoureux.
0: Oui.
1: Elle s'excuse même, après elle s'excuse. C'est un peu idéal, hein. C'est un parent idéal,
0: ouais.
1: Qui n'existe pas forcément. Elle s'excuse parce que elle avait peur de pas être assez rassurante pour qu'il lui dise plus tôt.
0: Mmh.
1: Et finalement, il finit quand même par lui dire. Et donc, elle est hyper touchée et elle le serre dans ses bras et tout ça. Et après, dans l'histoire, on sait que c'est pas gagné avec son frère, le frère de Nick, qui est plutôt homophobe.
0: Oups. Et donc, pour les non-anglophones, Nick, il vient de dire, bah voilà. Charlie, c'est mon boyfriend, c'est mon copain.
1: Ouais.
0: J'aime quand même les filles aussi, mais voilà, je sors avec Charlie.
1: Je sors avec Charlie.
0: Et voilà.
1: Ouais.
0: Il est trop mignon.
1: Il est trop mignon. Et cette série, elle est hyper chouchou. Alors, c'est une série anglaise qui est inspirée à la base d'une bande dessinée dont toi, tu as le nom sur ton écran, parce que c'est une jeune femme qui a fait cette BD à partir de 2016. Je ne sais plus.
0: Oui, c'est une adaptation du roman graphique qui est britannique Heartstopper de Alice Oseman, publié en ligne depuis 2016.
1: Oui, donc au début, elle publiait ça sous forme de blog, sa petite bande dessinée. Et puis, je pense que des producteurs, des productrices de cinéma ont trouvé ce sujet très intéressant et ils s'en sont emparés avec de l'argent derrière, évidemment, pas gratuitement. Pour en faire une série sur Netflix, il me semble. Et c'est une série qui a 5 saisons, je crois. 4 ou 5 saisons. 5 saisons, peut-être. Je n'ai pas tout vu, mais j'ai vu les deux premières. Et c'est vraiment un monde qui n'existe malheureusement pas dans la réalité. Parce que, certes, les personnages subissent parfois de l'homophobie et des agressions et des choses comme ça, mais les personnages entre eux, ceux qui sont ensemble et qui sont des amis, ce groupe d'amis là qui sont queer tous, toutes se parlent hyper bien, sont hyper chou, et même si effectivement ils ont des doutes, ils ont des peurs, ils ont des craintes, ils se trompent, ils regrettent, ils se présentent leurs excuses,
0: C'est chouette d'avoir un modèle comme ça.
1: Oui.
0: Moi, j'aime bien avoir une petite utopie.
1: C'est une utopie. Ça n'existe pas vraiment pour la vraie vie.
0: Ouais, mais ça donne de l'espoir. Et
1: mais
0: ça,
1: ouais.
0: On peut tendre un peu vers ça, peut-être. Quoi.
1: Mais c'est ça. Et franchement, c'est vrai que j'aurais vu ça à l'époque de mon collège. Ça m'aurait hyper plu et ça m'aurait hyper touchée.
0: Moi, ça m'aurait donné envie de me trouver une tribu comme ça.
1: Ouais, c'est clair.
0: où on peut se dire les choses et tout. Et...
1: Oui, parce que là, dans les personnages principaux, alors j'ai pas retenu tous les noms des personnages, mais il y a donc Charlie qui est le garçon dont est amoureux Nick, donc c'est ça qu'il annonce. Et donc Charlie, dans l'histoire, dès le début de l'histoire, on sait qu'il est out, c'est-à-dire qu'il a fait, son coming out forcé par ses camarades de classe qui l'ont maltraité l'année d'avant. Donc tout le monde sait maintenant dans son high school qu'il est homo, mais c'était pas un choix de sa part de le dire à tout le monde, ça a été forcé. Donc il a été très traumatisé par ça. Mais voilà, il essaye de s'en remettre et puis de continuer sa vie. Et puis il a d'autres amis qui sont vraiment assez protecteurs. Donc il a un autre ami garçon qui a l'air plutôt hétéro. Ils ont une amie qui est trans et qui a fait aussi son coming out de femme trans l'année d'avant. Donc c'est déjà un peu derrière elle, mais elle subit quand même toujours des difficultés parce que, et encore par rapport à cet univers utopique, elle en subit pas trop par rapport à la vraie vie. Mais voilà, donc elle fait partie des amis proches de Charlie. Et puis après, il rencontre deux autres femmes, deux autres jeunes filles qui sont en couple entre elles. Enfin, il y a plein de chouettes personnes. Il y a aussi une autre personne, fille, qui est, elle, hétéro. Et puis il y a Nick, qu'on croit au début être pur hétéro, qui fait du rugby et qui est vraiment le bonhomme sympathique, mais très masculin, quoi. Enfin, après, il a 16 ans, donc il n'est pas... Il n'est pas poilu non plus. Et puis, en fait, ce garçon, Nick, découvre qu'il aime bien Charlie, mais il aime plus que bien. Et il découvre, donc on découvre avec lui sa bisexualité, quoi. Et voilà, donc c'est tout un parcours, chaque personnage.
0: Et donc, j'ai vérifié, c'est effectivement regardable sur Netflix.
1: Ouais.
0: Pour celles et ceux qui auraient envie de regarder.
1: Ouais, en tout cas, j'ai trouvé ça hyper chou. Après, c'est pour les teenagers, donc... c'est pas ouais, je sais pas, c'est pas de la grosse philosophie intellectuelle, quoi, mais c'est vraiment très touchant et ça fait du bien.
0: J'ai une question qui a rien à voir, mais plutôt sur ce qu'on disait tout à l'heure sur le fait que il y a pas vraiment de communauté bi et puis avoir un peu un sentiment d'exclusion.
1: Mm-hmm.
0: Toi, de quoi tu aurais besoin pour te sentir mieux en tant que bipan, et tu vois, de la part de la communauté LGBT, tu vois, comment ça pourrait changer en mieux?
1: Eh bien, je pense que juste d'enlever de son esprit qu'on est des espèces de traîtres, parce que des fois on va avec les autres et qu'on fait on est hétéro des fois et homo l'autre fois, et qu'il y a souvent une impression d'être des traîtres, parce qu'on va avec l'ennemi, entre guillemets, c'est-à-dire la personne hétéro.
0: Ouais.
1: Ça, ouais, c'est vrai que ça ferait du bien qu'on ne le pense plus et qu'on nous le fasse plus remarquer. Et ouais, c'est ça le truc principal. Ouais, de pas se sentir... trop hétéro dans le monde queer et puis trop queer dans le monde hétéro, ça c'est super chiant.
0: Oh, t'as le cul entre deux chaises en fait.
1: Ouais, c'est vrai. Mm-hmm. Et en même temps, moi je trouvais que c'était... Ça me dérangeait pas sur le principe tant qu'on me montre pas du doigt parce que j'ai le cul entre deux chaises.
0: Mm-hmm.
1: Parce que les deux chaises sont intéressantes.
0: Bah oui. Ou alors, il faut une troisième chaise au milieu où t'es bien assis confortablement.
1: Ah ouais, une petite chaise qui s'appuie sur les deux chaises.
0: Ouais, une grande chaise où tout le monde a envie d'aller. Un canapé, en fait.
1: Un grand canapé. Ok.
0: Un super grand canapé où tout le monde vient se faire des câlins.
1: Ouais.
0: Moi, j'aime bien cette image.
1: Je suis d'accord. Un grand canapé rose.
0: Eh ben, allez, je te propose qu'on termine cette émission sur cette jolie image de gros canapé rose où tout le monde se fait des câlins.
1: D'accord.
0: À moins que tu aies envie d'ajouter quelque chose, tu avais préparé peut-être toute une liste d'artistes.
1: Ah oui.
0: Bi.
1: Ouais.
0: Peut-être tu veux terminer là-dessus.
1: Eh ben, je vous fais une liste dans les recherches que j'ai faites. Alors, il y a Colette, l'écrivain. Simone de Beauvoir, l'écrivain aussi, Anaïs Nin, qui est aussi écrivain, Virginia Woolf, qui est écrivain anglaise, George Sand, écrivain toujours, le poète Lord Byron, qui est aussi anglais, écrivain, poète, et dont l'éditeur a brûlé tous les mémoires à sa mort pour qu'on n'y ait plus de preuves qu'il était aussi avec des hommes.
0: Oh là là.
1: Donc ça, c'était sérieux. Après, dans le cinéma français, il y a Jacques Demy, qui était bisexuel et qui était certes avec Agnès Varda, mais qui avait aussi des histoires avec des hommes. Il y a eu Greta Garbo, Marlène Dietrich, il y a eu la peintre Frida Kahlo et il y a eu l'artiste Josephine Baker. Et après, il y en a encore plein d'autres. Il y a ceux qu'on a cités pour la musique, mais il y en a encore plein d'autres, évidemment, qui sont soit cachés, soit j'ai pas eu le temps de les trouver.
0: Merci beaucoup, Capucine.
1: Avec plaisir.
0: Ça te va si on écoute Janis Joplin pour terminer? Ou
1: ouais,
0: tu préfères Lou Reed?
1: C'est vrai que Janis Joplin, elle est un petit peu plus péchu.
0: Allez, pour repartir en beauté,
1: ouais.
0: Un petit Janis Joplin.
1: Qui était donc bisexuelle.
0: Mercedes-Benz.
1: Oui. Elle demande à Dieu de lui acheter une Mercedes-Benz. C'est une prière.
0: J'adore sa voix. Merci à tous et à toutes celles et ceux qui nous ont écoutés. C'était Derrière la Porte sur Radio BLV.
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0: S'il vous plaît.
1: Mais c'est pas tout seul.
2: Voilà. Et tu voulais vraiment faire un lâcher de colombes?
3: En fait, j'avais un plan avec des perdrix, mais des colombes, ça serait mieux.

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